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0: 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On continue avec c'est Moby Joe, le triangle des Bermudes. On va l'écouter avec Pilé sur Sky, la radio des numéros 1. En plein quart de la nuit, il y aura aussi un gros classique, classique de Bruno Mars avec Treasure. Et Bello et Dallas aussi se préparent sur Skyrock avec Séminaire juste avant, 4h du mat.
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La dot sur Skyrock, c'est en bonne musique non-stop avec Aya et Yana Kamura qu'on vient d'écouter. Le classique fait plaisir à 4h du mat. Soyez tous les bienvenus. Merci de nous écouter sur Sky. Bon courage à vous aussi si vous venez de vous réveiller très très tôt. Vous allez bosser en plein cœur de ce mercredi. On est le 9 septembre aujourd'hui. C'est Corentin avec vous. Bon courage à vous. Donc si vous êtes en plein boulot aussi de nuit avec le son de Sky, on est là, hein, ça bouge pas. Et ça se passe en direct avec Gambi pour démarrer, avec Bad Bunny aussi. Et je passerai un gros classique de ce week-end sur Skyrock. Let's go.

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0: C'est Skyrock, cet artiste a rempli la Core Arena avec Skyrock il y a quelques mois. C'était Boost qu'on vient d'écouter, le son du 9-2 sur Sky avec Côté à la hausse sur la radio des numéro 1. Passez une bonne nuit pour début de journée pour les concernés. 5h du mat, Tim, est-ce que tu es prêt pour démarrer le Morning Best?
1: Je suis OP.
0: Opérationnel pour attaquer les meilleurs moments du morning de D-Fool.
1: Exactement. Toi, Coco, tu reviens ce week-end?
0: Je serai là à partir de midi, samedi après-midi.
1: À samedi, bisous.
0: Bisous, ciao.
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1: Et bonjour la France. La France qui se lève tôt. On est mercredi. J'espère que vous allez bien, cette team. Bah, déjà, vous êtes des courageux, des courageuses, parce que vous êtes réveillés très tôt, 5h01. Tout le monde n'arriverait pas à se réveiller à cette heure-ci. 9 septembre 2026 aujourd'hui, ce mercredi, on va le démarrer tous ensemble. On va faire péter la banque dans un instant. Vous allez jouer à qui sera le plus fort que l'équipe. Enfin bref, vous avez des cadeaux à gagner jusqu'à 9h30, vous le savez. Et jusqu'à 6h aussi, bon, on se refait tous les meilleurs moments du morning de D-Fool. Sans Skyrock, j'ai failli pas le dire. Morning de D-Fool. On est mercredi donc. Cette journée, on les démarre avec un point sur la météo. Et bah, la perturbation d'hier se poursuit. Il y aura de la pluie du sud-ouest aux frontières de l'est. Des orages presque sur le sud-est. Et il y a un retour des éclaircies sur la moitié nord-ouest. Pour les températures aujourd'hui, on attend au max de la journée 19 degrés à Brest et Cherbourg, 20 degrés à Lille, 21 à Clermont-Ferrand, Rennes et Nancy, 22 à Paris, Lyon, Biarritz, Limoges, Strasbourg et Dijon, 23 degrés attendus à Tours et Nantes, 24 à Perpignan, Bordeaux et Toulouse, 25 degrés à Marseille, 30 à Nice et 31 degrés à Ajaccio. Voilà pour votre météo pour aujourd'hui. Tiens, on va faire péter la banque donc dans un instant. On va jouer au jeu des années. D-Fool va nous donner une année, enfin va nous donner, va vous donner, vous qui êtes à l'écoute de Skyrock en ce moment, il va vous donner une année. Par exemple, le premier iPhone est sorti en quelle année? La bonne réponse est 2007. Bon voilà, la première réponse vous l'aurez. Et les réponses valent 50 balles quand même. Donc c'est pas à négliger, hein. C'est voilà, des grosses sommes d'argent et tout quand même à gagner. À la fin, tu peux te retrouver avec 300 balles facilement. Vous êtes joué avec nous sur l'application Skyrock. Et donc, on fait péter la banque après Tame Impala, comme promis, avec Jenny. On écoute Dracula pour démarrer cette nouvelle journée ensemble. On y va, on est sur Sky.
0: C'est Tim, bon réveil.
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0: Et Jenny, qu'on va l'écouter avec Dracula ce matin, il est 5h06, on est mercredi. Salut à Aizo Auditore sur l'application Skyrock qui lui est levé depuis 2h du mat. C'est peut-être votre cas, peut-être que vous n'avez pas encore dormi aussi, ou peut-être que vous venez tout juste de vous réveiller. Bon, on est ensemble hein, sur Skyrock. Je vous apporte beaucoup de force très tôt le matin, on se réveille tous ensemble et on profite des meilleurs moments du morning de Diffool. On en profite aussi pour écouter du bon son. Il y aura Mauvais Joe avec Pilé, il y aura Teddy Swims aussi. Le dernier son de Teddy Swims arrive sur Skyrock et d'abord, comme promis, on fait péter la banque, c'est parti.
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2: Et tout de suite, on fait péter la banque.
0: Ouais.
2: On joue au jeu des années. Je vous donne des événements qui sont déroulés quelque part dans le monde, dans la vie du monde. Vous me dites dans quelle année ça s'est passé. Il y a nos deux candidats qui sont là. Il me faut une fille, un garçon. Kelly est avec nous en direct de Bayonne. Bonjour Kelly.
3: Salut toute l'équipe.
0: Salut Kelly.
2: Bienvenue sur Skyrock. Salut. On salue toute la côte basque qui nous écoute. J'adore Bayonne. J'adore la côte basque. Ouais. C'est super chez vous.
3: Oui, c'est super, c'est très beau.
2: Oui, très beau. Et on salue Malik du 45. J'adore Orléans, c'est super. Ah. Salut Malik.
4: Oui, salut, bonjour à tout le monde.
5: Salut.
2: Bonjour Malik.
0: Salut Malik.
2: Bon,
0: salut.
2: Vous êtes les bienvenus tous les deux, faites-vous un bisou, on va jouer. Et vous allez gagner 50 euros par bonne réponse. Le bisou. Le bisou.
5: Le bisou.
2: Moi. Kelly, j'ai pas entendu le bisou.
3: Si, j'ai fait.
2: Ah, tu as fait. Ah.
0: Et Malik, tu fais un bisou aussi à Kelly.
2: Tu fais un bisou à Kelly.
4: Oui, bisou.
2: Ah. Bisou. Ah. Bisou. Allez, premier événement. En quelle année est sorti GTA 5? La date de la sortie de GTA 5?
4: 2016.
2: 2016 pour Malik. Tu dis quoi, Kelly?
3: Et puis 2017.
2: Non, c'était 2013.
5: Ah ouais.
0: Ça fait 100 ans qu'on attend. Ouais.
2: Non, ça date, 13, hein. Ça fait 13 ans.
0: C'est pas loin, c'est 13
2: pas loin
0: ans.
2: De 100. C'est pas loin de 100, ça fait
5: ah
2: longtemps.
5: Ouais,
0: ça fait longtemps. Ouais.
2: Bah oui, 2013, GTA 5. Bah oui. Hey, GTA 6 arrive le 19 novembre.
0: Ouais, normalement. Ouais.
6: Si c'est pas reporté.
2: Ouais. Oui, si c'est pas reporté. La bonne réponse, vous l'avez pas donnée, mais la plus proche de la bonne réponse, c'est Kelly. Tu gagnes, Kelly. 50 euros. Qui se passait en 2013.
0: Attends, Kelly, elle a dit combien?
6: 2016, elle a dit.
2: 2016 et Malik 2017.
3: C'est moi qui
0: non, c'est, ma... non, c'est l'inverse. Hein. C'est l'inverse. Hein. C'est Malik qui a dit ouais. 2016 et Kelly 2017, gros.
4: Oui.
2: Ah, je me serais trompé.
0: Ouais, c'est Malik qui gagne 50 balles.
5: Ah bon, tu te serais trompé.
0: Toi aussi, je crois. Ah ouais.
2: Ça m'arrive à moi de me tromper, dis donc. Bon, ben Malik, je te donne de l'argent. Hein. Je voulais offrir de l'argent à Kelly, mais bon, ça c'est tout moi. L'égalisation du mariage pour tous en 2013. Et Stromae cartonnait avec un titre.
0: Papa Outé.
2: Ah, ouais, vous êtes fort. Hein.
4: 2009.
2: Non, c'est 2013. Malik, je donnais les événements de 2013. 2013, il y a eu le mariage pour tous et il y a eu Papa Outé aussi. Bon, Malik, t'as 50 euros. Allez, Kelly, c'est peut-être pour toi le prochain.
0: C'est quoi ça?
2: T'es en Espagne? Non, c'est de l'espagnol.
3: Je suis en train de mettre de l'essence.
2: Ah, mais tu prends de l'essence en Espagne?
3: Bah, c'est bah
2: moins
3: oui,
2: cher.
3: C'est moins cher.
2: Ah, d'accord. Ok. Hola, qu'est-ce que t'as?
0: Hola.
2: La benzina. Non, la gasolina.
5: La gasolina.
2: Bon, alors, une autre question. Tiens, Soprano, date de la sortie du premier album solo de Soprano.
3: Oh, 2008. Ah,
2: 2008 pour Malik. Tu dis quoi, Kelly?
3: 2006.
2: Ah, je suis emmerdé là.
5: Pourquoi c'est 2007?
0: C'est
2: 2007. C'est 2007. Bon, je file 50 euros à tous les deux.
5: Allez.
2: Kelly, tu gagnes 50 euros. Malik, tu gagnes 50 euros. Qu'est-ce qui se passait en 2007? Teddy Riner remportait son tout premier champion de.
0: Championnat.
2: Ouais, titre mondial de champion de judo.
3: Okay. Ah, il est trop fort.
2: Ouais, il est trop fort, Teddy Riner.
0: En 2007?
2: En 2007, ouais.
0: Putain.
2: Et ouais, ça date.
0: Il est plus tout jeune, hein, Teddy.
2: Eh
0: hein.
2: Non.
0: Et ouais.
2: Google lançait Google Street View.
5: Ouais.
0: Déjà.
2: Ouais. Je suis sur Google Street View avec Guigui, avec Medellin également.
0: Quelle
2: ouais,
0: classe. Et elle est pas floutée, elle.
2: Et elle est pas floutée. Je vais porter plainte contre Google.
0: Pas bien ça.
2: Pour atteinte à la vie privée. Et sortait Ratatouille.
5: Hein, super.
2: Bah, je crois que c'était plus vieux que ça, Ratatouille.
0: Non.
2: Moi. J'adore Ratatouille,
0: c'est super.
2: C'est
0: bon la Ratatouille.
2: Ah, super. Non mais j'adore le film. Ah. Mais la Ratatouille aussi bien faite, c'est bon. Alors attention, une question un petit peu olé olé. Malik et Kelly, quelle est l'année, la date de sortie, l'année de sortie du premier film pornographique? En quelle année on a fait le premier film pornographique?
4: 85.
2: 1985 ou 1885?
4: 1985.
2: Ok. Kelly?
3: 1978.
2: 1978.
6: C'est toi qui l'as gagné, je crois.
2: Non.
5: C'est non, mais c'est bien plus vieux, je pense.
6: C'est avant. Hein.
2: C'est en 1896.
5: Ah ouais.
7: Ah bah oui.
2: En 1896. Mais le cinéma existait déjà.
6: Ouais.
2: Et ils avaient déjà eu l'idée de faire un film olé olé.
6: Il y avait une scène, ouais, où ça kennait. Voilà.
2: D'accord. Ok. 1896. 50 euros pour Kelly.
7: Ouais.
8: Oui.
7: Égalisation.
2: Tu pourras dire, j'ai gagné 50 euros grâce à la date de sortie du premier film porno. En 1896.
8: La classe.
2: Et oui. Début du chantier du premier métro parisien en 1896.
5: Ouais.
2: Donc il faisait des films de cul et de métro parisien. Ah ouais, dis donc. Et attention à parler bouffe, là maintenant, ça va faire plaisir à tous les gourmands et les gourmandes qui nous écoutent. Quelle est l'année du premier McDo en France? L'année où a été ouvert le premier McDo en France?
7: À l'indice, c'était à Strasbourg.
8: 1992
2: pour Kelly. Et toi, tu dis, Malik?
4: 2000 ans.
5: Non.
2: 2001, non. Mais non.
5: J'aurais dit 1930, moi, t'imagines?
2: Ah non plus. Ah non,
7: non, non, non.
2: Malik, t'aurais gagné par rapport à Carriole, parce que Carriole, elle te fait. Premier McDo en
7: 50 avant JC. Hein.
2: Ouais, voilà. Non, le premier McDo en France, c'était en 1979.
5: Ah ouais.
2: Et donc à Strasbourg, il était ouvert.
7: C'est à Strasbourg, ouais.
2: Mais oui, Kelly, tu gagnes 50 euros de plus. Alors, les comptes, ça nous donne quoi?
7: Eh ben, ça donne 150 euros pour Kelly et 100 balles pour Malik.
2: En 1979, combien coûtait la baguette de pain?
7: 5 francs.
2: 1 euro, non, 1 franc 10, c'est l'équivalent à 0,25 centimes d'euros.
5: Ah ouais, ça vient d'augmenter.
2: Oh, c'était pas cher. Le premier Rubik's Cube en 1979 aussi.
7: Ouais.
2: Et les cours de récréation devenaient mixtes. Parce qu'avant, les garçons étaient avec les garçons et les filles étaient avec les filles.
7: Ouais. Ah ouais.
2: Les cours de récréation devenaient mixtes en 1979. Eh bien, écoutez, bravo à tous les deux. Bon, vous avez gagné plein d'argent, vous avez fait péter la banque.
5: Ouais, super. Bravo à vous.
2: J'adore le jeu des années comme
8: merci.
2: Des bisous,
8: merci,
2: une belle journée.
8: Merci,
7: ciao. Bisous, ouais.

On va écouter Teddy Swim sur Skyrock pour démarrer la journée. Il est 5h19, on est mercredi aujourd'hui. On est le 9 septembre 2026, cette nouvelle journée, on la démarre ensemble. Et sur Skyrock, il y a quelques jours, on a joué à Serez-vous plus fort que l'équipe, vous qui écoutez Skyrock. Alors, est-ce que vous nous avez battu? La réponse dans un instant. Et la question surtout, c'était qu'est-ce qu'on mange aujourd'hui qui va bientôt rétrécir? Je vous laisse réfléchir. Qu'est-ce qu'on mange aujourd'hui qui va bientôt réfléchir? Et allez, bah, si vous avez la bonne réponse, bah, je vous envoie un mug du morning à la maison. Envoyez-moi votre réponse sur l'application Skyrock. Et puis, vous aurez la réponse en direct dans un instant sur Sky après la pétasse. C'est le nom du nouveau morceau d'Aya Nakamura qu'on écoute maintenant. La coup d'Aya écouté sur Sky, aussi la pétasse et classique de Michael Jackson en préparation aussi sur Skyrock. Elle se prend pour...

0: Billie Jean sur Skyrock, le classique de Michael Jackson pour démarrer la journée. Il est 5h26. Vous restez bien dans le coin. Il y a Bello et Dallas qui arrive avec Séminaire. On sera aussi un classique de Dua Lipa. Et puis dans, allez, moins de 10 minutes en direct sur Skyrock, on refera un point sur la météo de ce mercredi. Vous qui êtes à l'écoute de Skyrock, vous êtes les bienvenus évidemment. On va aussi vous donner la parole puisque on vous a posé une question. C'était hier matin. Qu'est-ce que vous n'osez pas dire à votre boss? Là, vous allez pouvoir le dire en direct sur Skyrock dans toute la France. On vous donne la parole dans moins de 10 minutes sur Skyrock. Et juste avant, on joue à seriez-vous plus fort que l'équipe avec une question que je vous ai posée. La question est: qu'est-ce qu'on mange et qui va rétrécir? C'est ça la question, elle est très simple, vous allez avoir la réponse dans quelques secondes. Félicitations à Lily sur l'application Skyrock, Lily du 66, qui est la première à avoir eu la bonne réponse. Je t'envoie ton mug Skyrock évidemment à la maison, je vais prendre tes coordonnées. Et la réponse, eh ben vous l'avez maintenant sur Sky, on y va?
1: Allez.
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3: Et tout de suite, on va jouer ensemble, c'est l'heure de serez-vous plus fort que l'équipe du morning? Donc Anissa et Rachid.
4: Je suis là, c'est Rachid.
3: C'est Rachid,
5: ouais,
3: tu veux jouer Rachid?
4: Salut l'équipe, vous allez bien ou quoi?
3: Ça va.
4: Ça fait trop plaisir. Je viens juste d'arriver pile devant le taf là en plus.
3: T'as fait quoi comme boulot?
4: Moi je suis chariste.
3: Chariste du 44. Et une Anissa du. T'es où Anissa toi? T'es à Besançon. Salut Anissa.
6: Bonjour.
3: Bonjour.
5: Salut Anissa.
3: Et vous êtes en.
4: Salut Anissa.
3: Vous êtes dans une forme ce matin.
5: Ah ouais, c'est vrai. Hein.
3: Je suis déçu. Ouais. Il n'y en a pas eu un ou une qui était tout endormi.
0: Même pas.
3: Peut-être que vous.
4: Non, en plus, quand vous êtes au téléphone, on peut être que de bonne humeur.
3: C'est parce que vous êtes content de nous retrouver.
4: Ouais.
3: Je mets en jeu le. Allez, le pack morning, carrément. Le pack morning pour vous.
0: Allez.
3: Anissa et Rachid, vous avez le droit de donner la réponse. Vous qui nous écoutez, vous jouez avec Anissa et Rachid. Et le premier qui donnera la bonne réponse, eh bien, ou la première d'ailleurs, gagne. Donc il y a, en fait, il y a trois packs morning en jeu là. Ça va coûter cher ce morning. Attention. La question est: qu'est-ce qu'on mange et qui va être plus petit bientôt? Elle est pas facile.
6: Les légumes?
3: Alors qu'est-ce qu'on mange et qui va être plus petit bientôt? Les légumes. C'est une bonne réponse, Anissa.
5: Ah ouais?
3: Ouais.
5: Ah
3: ouais. Mais j'aimerais une réponse plus précise. Le jeu continue.
0: Genre un légume en particulier?
3: Un
4: les
3: légume.
4: Les
3: tomates, non. Un légume en particulier ou un truc qui est fait à base de légumes?
7: Une baguette?
3: Non, c'est pas la baguette.
0: C'est bon, ça. Les pâtes?
3: C'est pas les pâtes. Qu'est-ce qu'on mange et qui va être plus petit? 50% plus petit pour certaines.
0: Une salade?
3: Non.
7: Baguette?
3: Non.
7: Une carotte?
3: Mais non.
7: Des concombres? Une aubergine?
3: Mais non.
7: Un brocoli? Une pomme de terre?
3: Mais non, mais c'est banane. Pas un légume, c'est un truc qu'on fait avec le légume.
7: Une salade de légumes?
4: La purée.
5: Une soupe.
6: La ratatouille?
3: Donc une soupe, non. De la purée, non.
0: Un truc qu'on fait avec les légumes?
3: Un truc qu'on fait avec des légumes?
7: Des frites. Avec la pomme de terre.
3: Bah oui, les frites sont faites avec des pommes de terre, Rémi.
8: Eh oui.
5: Ouais, mais c'est pas un légume, c'est un.
0: Quand tu parles légumes, t'entends pas frites, quoi.
3: Quand tu parles légumes, c'est quoi une pomme de terre?
0: Non, mais c'est vrai, t'as raison.
3: C'est un fruit.
0: Non, quand on dit légumes,
8: c'est féculent, ouais.
7: C'est pas un légume, une pomme de terre.
3: En tout cas, c'est très sérieux. On parlait de la Belgique tout à l'heure. Les Belges sont remontés comme jamais parce que les pommes de terre, à cause de la sécheresse, elles seront toutes petites. Et donc, comment on fait les frites à partir des pommes de terre? Les frites vont diminuer.
5: Ah bah ouais.
3: Donc, il y a des frites qui feront la moitié des frites qu'on mangeait avant.
5: Donc on va manger des petites frites maintenant.
3: Et on va manger des toutes petites frites.
5: Bah, j'espère qu'il y en aura plus quand même.
3: Bah, écoute.
4: Ouais, mais de toute façon, les frites surgelées, c'est dégueulasse. Il y a des frites avec des vraies patates.
3: Bah oui, mais c'est les frites avec les vraies patates. Il n'y a plus de grosses pommes de terre à cause de la sécheresse et à cause de la canicule. Donc les frites seront toutes petites. Ne soyez pas déçus si dans votre cornet de frites, eh bien, vous avez des frites toutes petites. Vous saurez pourquoi.
0: Les potatoes, c'est fait à partir
7: les
0: de
7: potatoes.
0: Quoi
3: c'est fait à partir de chewing-gum.
0: Ah oui, c'est bien connu. Mais le chewing-gum de potatoes. Oui, du coup, les potatoes, c'est impacté aussi.
3: Tous les légumes sont impactés.
7: Elles sont plus petites.
3: Dans tout ce qui est fait à partir de légumes, comme une frite est découpée dans une pomme de terre.
0: Ouais.
3: Voilà. Mais je vous aurais appris des trucs ce matin. Tu vois, Rémi, c'est fait à partir de légumes, les frites. C'est dingue, ça.
7: Bah non, c'est un féculent. Je maintiens.
5: Bah oui, je suis d'accord avec toi.
3: On vous embrasse. Bon, les auditeurs, vous avez gagné. Anissa et Rachid,
0: bravo.
3: Le pack morning.
5: Bravo à vous.

Warren, c'est Bello et Dallas que vous écoutez sur Skyrock avec Séminaire pour démarrer la journée ensemble. On est promis sur le rap, on est sur Skyrock, 5h33. Vous restez bien dans le coin, on va vous donner la parole dans un instant. On va écouter Dua Lipa aussi dans 30 secondes avec Houdini. Et juste avant, comme promis, voici un point sur votre météo. La météo de ce mardi, ce mercredi même. On est le 9 septembre 2026 aujourd'hui. Ouais, mercredi, dans deux jours, c'est le week-end. Et aujourd'hui, bah, il y aura la perturbation d'hier qui va se poursuivre. Il y aura de la pluie du sud-ouest aux frontières de l'est. Et puis des orages sur le sud-est. Pour le retour des éclaircies, ce sera sur la moitié nord-ouest. Pour les températures aujourd'hui au max de la journée, on attend 19 degrés à Brest et Cherbourg, 20 degrés à Lille, 21 à Clermont-Ferrand, Rennes et Nancy, 22 à Paris, Lyon, Biarritz, Limoges, Strasbourg et Dijon, 23 degrés attendus à Tours et Nantes, 24 à Perpignan, Bordeaux et Toulouse, 25 degrés à Marseille, 30 degrés à Nice et 31 degrés à Ajaccio. Allez, voilà, pour la météo pour aujourd'hui, on est tout bon. Cette journée, on la démarre ensemble, évidemment, on se motive. Vous sortez du lit, vous êtes déjà arrivé au boulot, vous écoutez Skyrock, vous avez bien fait. Serez-vous plus fort que l'équipe? Ça s'est déjà passé, on va vous donner la parole, tiens. Qu'est-ce que vous n'osez pas dire à votre boss? Eh ben, vous allez tout nous dire juste après Dua Lipa dans le Morning Best. Voici Houdini sur Skyrock.

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1: Et là, je vais vous demander un truc. Et ça va vous faire plaisir, je suis sûr. Je vais vous demander ce que vous n'arrivez pas à dire à votre patron. Et de nous le dire ce matin, comme ça, c'est une manière de passer votre message. Un truc que vous n'avez jamais osé dire à votre patron. Ou alors, si vous allez au bahut, un truc que vous n'avez jamais osé dire à un de vos profs. Bah moi j'avais un prof de sciences physiques, truc que j'ai jamais osé lui dire, c'est qu'il puait de la gueule. Mais
2: ah ouais, mais alors c'est des trucs qui sont pas utiles à dire forcément du coup.
1: Ah bah si, c'est super, ouais. Bah si, c'est super utile à dire.
2: Je sais pas si ça se dit.
3: Bah si, faut que ça change quoi.
1: Je lui aurais dit peut-être qu'il serait lavé les dents le matin.
2: Ouais.
1: Il aurait pris un bain de bouche.
3: Il
1: aurait fait des trucs. Qu'est-ce que vous aimeriez dire à votre patron que vous n'arrivez pas à lui dire? Qu'est-ce que vous aimeriez dire à vos profs que vous n'osez pas dire? Allez, dites-nous tout. Je vous donne le WhatsApp audio, le numéro 06 86 101 101. Qu'est-ce que vous avez à nous dire ce matin? Et on va faire un petit standard express 01 53 40 30 20. Message que vous nous avez envoyé. Voici le message de l'allemand Ar. Bonjour ami allemand Ar.
4: Salut l'équipe. L'allemand du 21.
1: Oui.
4: Il y a un truc que j'ai jamais osé dire à un prof. Enfin, personne n'a jamais osé.
1: À un prof.
4: On l'appelait la matraque. Je vous fais pas un dessin.
1: Ah,
4: je pense que vous avez compris. Et voilà, c'était tout. Allez, bisous à tous.
1: J'aurais aimé avoir un prof qui s'appelle la matraque. Moi, j'en avais un qui était assez bien. C'était un prof de sport qui avait toujours des joggings assez serrés.
3: Ouais. Un peu moulax.
1: Et les filles, elles étaient en transe quand elles allaient en cours de sport.
2: Ah, dégueulasse.
3: Ah, pas que les filles d'ailleurs.
1: On salue la matraque et bon courage si vous allez en cours ce matin.
3: Mais il est gay, Théo?
2: Ah bon?
5: Ah ouais, je savais pas.
1: Ah bon?
3: Ah ok.
1: Ah bah Théo, oui. C'est super ça, dis donc.
3: Ça arrive, hein.
1: Ah bah ça arrive, c'est super. Un autre message, le message de Brian.
6: Salut la team, c'est Brian.
1: Salut.
6: Bon, moi ce que j'aurais aimé dire à la patronne et que j'ai jamais dit, que c'était une femme en or, avec un cœur sur la main.
1: Oh, c'est bien.
6: Très humaine, à l'écoute, mais vraiment, vraiment très sexy, quoi. J'aurais été célibataire avec quelques années de plus. Je me serais occupé d'elle, sérieusement. Oh. Allez, la mise.
1: Bah, si elle nous écoute, elle va être toute contente d'entendre ce message.
2: Ou pas.
1: Donc on a eu la matraque, et là on a la patronne sexy.
3: Au début du message, elle était classe, elle était gentille.
2: Ouais, elle était classe.
3: Et après, j'en aurais bien fait mon 4 heures.

One, le classique d'Alicia Keys pour démarrer cette nouvelle journée ensemble. On est mercredi. Bon, la bonne nouvelle, c'est que dans deux jours, c'est le week-end quand même. Dans deux jours, c'est vendredi. Et dans deux jours, on reçoit Soprano. Il y a Soprano qui va vous réveiller dans le morning de Difool. Vendredi matin, entre 6h et

9h30 sur Skyrock, donc c'est bien là. Soprano qui a des trucs annoncés, apparemment une grosse tournée. Plus grosse que d'habitude, hein, donc soyez là. Vendredi matin dès 6h sur Skyrock et même à 5h, puisqu'il y a le Morning Best évidemment tous les matins. On se réveille une heure avant les autres et on profite des meilleurs moments du Morning de D-Fool sur Skyrock évidemment. Avant 6h, avant le retour du Morning justement, on va se faire Sexy Lana.

0: réveil, c'est Tim, il est 5h49.
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0: par les croissants, oui. On arrive.
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1: Et ça s'est passé dans l'actu, voici le top 3 de ce qui s'est passé dans l'actu concernant des caprices d'enfants. Il y a plein d'enfants qui font des caprices et on va commencer par un enfant, une mère de famille, toute la famille, aux États-Unis.
2: Oui, direction les States, c'est vrai que c'est une mère de famille qui a demandé aux autres parents d'élèves, c'est très sérieux, de ne plus donner d'Oreo. Vous savez ces petits gâteaux là, super bons,
3: ouais,
2: de ne
3: ah
2: plus
3: oui,
2: donner d'Oreo.
3: Super bon, super sucré.
2: Ouais, grave, de ne plus donner d'Oreo pour le goûter à leur enfant. Alors c'est pas parce que c'est trop sucré et tout, non, c'est parce qu'en fait, sa fille vivait mal le fait de voir les autres en manger alors qu'elle n'en avait pas.
4: C'est la vie.
2: Bon, alors la maman ne veut pas que sa fille mange de gâteaux industriels, ça c'est clair. Et donc elle dit ma fille n'en mange pas, du coup vous non plus.
1: Voilà,
2: forcément ça a déclenché quand même une bonne polémique, hein. C'est même devenu assez viral avec le hashtag OreoGate.
1: Voilà, en fait c'est la maman qui a fait un caprice. C'est la maman, maman la relou dans l'histoire.
3: Ah, la dictature quoi.
1: À la place numéro 2, on file au Canada, pas trop loin des États-Unis, un vol qui a été annulé à cause d'un enfant qui refusait d'attacher sa ceinture de sécurité dans l'avion.
4: Ouais.
1: Donc l'avion, il avait déjà quitté le terminal, se dirigeait vers la piste de décollage, lorsque le personnel de bord a constaté qu'un jeune enfant se tenait debout sur son siège.
4: Mmh.
1: C'est mignon. T'es sauf si t'es arrivé, si t'es dans le même avion qu'eux, c'est beaucoup moins mignon. Donc ils essayaient de l'attacher, les tentatives des parents ont servi à rien. Les membres d'équipage ont essayé d'aider les parents, l'enfant, il voulait pas rester en place. Et alors, il y a une hôtesse de l'air qui témoigne, il ne cessait de se cacher sous son siège. Si on le forçait à s'attacher, il se laissait simplement glisser en dessous.
4: Mon Dieu.
1: Il faisait l'anguille. Et ça t'énerve ?
4: Ouais, non, mais il y a bien quelqu'un qui a fait un truc.
1: Après plus d'une heure de tentative, l'avion a pris trop de retard, le pilote était...
4: obligé de lui mettre une tarte.
1: Obligé de rentrer parce que...
4: C'est abusé.
1: Il n'y a plus de moment pour décoller, la compagnie a présenté ses excuses aux passagers et ils sont repartis le lendemain sur un autre vol.
4: C'est abusé.
1: Et ils disent pas s'ils sont repartis avec le gosse ou pas. Et elle a caprice. Et à la place numéro 1 de la compile des caprices de gosse.
2: Eh ben franchement, un enfant de 7 ans, hyper méga sympa.
1: Ah.
2: Sa maman n'a pas voulu payer un Happy Meal. Bon. Lui, entre guillemets, il a un petit peu encaissé le coup. Il a dit bon, voilà, maman, elle veut pas, c'est pas trop grave. Mais la petite sœur de 5 ans était vraiment très triste. Oh. Du coup, il a trouvé une solution. Il a pris la voiture de maman, à 7 ans, pour aller au McDo le plus proche et acheter un Happy Meal pour sa frangine. Ils ont quand même parcouru 15 bornes ensemble dans la voiture.
1: T'imagines 7 ans, 15 bornes.
2: Alors, faut quand même dire qu'aux States, ils ont que des voitures automatiques. Ils connaissent pas les boîtes manuelles. Donc, c'est un peu plus facile à conduire que chez nous. Bon, en voyant le petit garçon au volant, c'est un automobiliste qui a alerté la police. Il s'est en plus arrêté en heurtant la bordure. Les deux enfants ont expliqué à la police qu'ils allaient au McDo. Mais en raison de son jeune âge, l'enfant ne sera pas inquiété par les autorités. Et puis la mère a été rappelée à l'ordre.
1: Quoique t'as raison de le préciser, parce que aux États-Unis, on peut s'attendre à tout.
2: Ah oui.
1: Un enfant de 7 ans,
2: il peut prendre perpète.
1: Ouais, il prend perpète aussi.

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2: Et hop là, on se réveille, il est 5h59. Attention, dans 7 secondes, il sera 6h05. 5, ouais. 4, 3, 2, 1. Il est 6h sur Skyrock. Ouais. Bonjour, bonjour. Bonjour toute l'équipe, j'espère que vous allez bien. L'équipe est en forme.
3: Ouais, on est ouais. Là.
2: Vous avez l'air. Karim, tu dors plus, toi, dis donc.
3: Ouais, je fais des nuits blanches.
2: Tu passes les nuits à Skyrock.
3: Ouais, c'est ça. C'est avec, ouais, je suis là avec Sam la nuit et Tim le matin.
2: En fait,
3: ouais.
2: Sam, il est paranoïaque. Il croit que je t'envoie pour le surveiller, ouais, pour voir s'il bosse bien, ouais, le morning.
3: Pour voir s'il fait pas des siestes la nuit.
2: Oui, bonjour Sam.
4: Alors, je fais ma sieste la nuit, ça, je peux le confirmer, ça. Petite sieste, une heure et demie, tous les soirs.
2: D'accord. Tranquille. Voilà, bon, une équipe en forme, ça fait plaisir. Vous tous en forme aussi. Mais dites donc, Tim est encore là. Tu restes là de 5h du matin jusqu'à 9h30 avec nous.
3: Exactement.
2: Très bien, bien dormi, Cariole.
5: Hein?
2: Voilà. Ok.
4: C'est ça, ça a l'air en tout cas.
5: Attends, je suis en train de dire bonjour à Médeline, excuse-moi.
2: Bonjour Médeline également.
5: Oui. Bonjour.
2: Bonjour. Tu as bien dormi?
5: Moyen.
2: Moyen, bon, très bien.
5: Très moyen.
2: Ah, il faut se remettre en route.
4: Hein. Bah, et toi, Karim, c'est comme une méduse. J'ai regardé la méduse, elle ne dort jamais.
2: Voilà. Bravo, Karim.
4: Ah, ouais. Je suis méduse, moi.
2: Tu es une méduse. Et on va parler des animaux tout à l'heure. On va parler des animaux, on va apprendre plein de trucs sur les animaux. Les animaux qui nous entourent, les animaux qui vivent, tout ça. Vous restez bien sur Skyrock en parlant d'animal. Est-ce que Rémi est là? Mais oui.
3: Bonjour, bien sûr qu'il est là.
2: Bonjour. Mais c'est, ouais, sexy Rémi, dis donc.
3: Oh. Sexy Rémi.

0: Allez, c'est parti, on fait le point sur l'actu, 6h01, l'actu, le sport, et pour démarrer, la météo du jour, qu'attend-il faire aujourd'hui?
1: Avec des pluies parfois orageuses dans l'Est, et près de la Méditerranée notamment, cela concerne principalement les Alpes du Nord, et dans une moindre mesure la Côte d'Azur. Partout ailleurs, ce sera une alternance de nuages et d'éclaircies avec des ondées du Nord-Ouest au bassin parisien, puis vers le Grand Est et le Massif Central. Pareil sur l'Aquitaine et sur les Pyrénées, la perturbation va s'évacuer dans l'après-midi, temps variable sur les deux tiers Nord et plus ensoleillé dans le Sud-Ouest. Les températures ce matin, 11 à Lille, 14 à Paris, 16 à Lyon, 22 à Marseille. Dans l'après-midi, comptez 18 en Savoie, c'est-à-dire 20 degrés quand même de moins qu'hier. Hein. Au passage, je vous le dis comme ça.
2: Ah oui, choc thermique.
1: 19 dans la Loire, 20 dans le Calvados, c'est près des frontières du Nord, 21 sur le Massif Central, 22 en Bourgogne, en Alsace et en Vallée du Rhône. Pareil en région parisienne, 23 sur la Côte Basque, 24 sur le bassin Aquitain et en Haute-Garonne, et de 25 à 31 près de la Méditerranée. La pollution, c'est moyen, les indices entre 3 et 5.
0: Allez, toute l'actu, on va tout savoir. 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
1: Les distributeurs de carburant reçus aujourd'hui au ministère de l'économie, le conflit au Moyen-Orient ne cesse de faire grimper les prix à la pompe. Le baril de Brent est sur le point d'atteindre les 100 dollars. Le groupe Leclerc propose un plafonnement des prix. On se dirige vers des scénarios à plus hein, de 2,25 € le litre de gasoil et au-delà des 2,10 € pour le sans-plomb. Et on pourrait même se rapprocher de la barre fatidique et terrible même des 3 € dans les stations sur les autoroutes. La proposition avait provoqué un tollé il y a 6 ans. Le ministre du Logement relance l'idée d'un fichier national des dettes locatives. Vincent Jeanbrun avance l'objectif de permettre aux propriétaires d'identifier les locataires qui ont eu des impayés à répétition. Le dispositif pourrait être temporaire et l'information fournie par le locataire lui-même. Les professionnels de l'immobilier y voient un moyen de rassurer les bailleurs. Les associations dénoncent une liste noire qui risquerait d'exclure durablement certaines familles de l'accès au logement. Des renforts de police à Chambéry. L'annonce avait été faite hier par la préfecture de Savoie suite aux incidents qui ont éclaté dans la nuit de lundi à mardi. Un conducteur d'une vingtaine d'années a été impliqué dans un refus d'obtempérer. Il a été retrouvé avec une blessure par balle et n'a pas survécu. Une autopsie sera pratiquée aujourd'hui pour déterminer les causes de la mort. Une enquête a été ouverte par l'IGPN, mais un tir de police semble exclu à ce stade. Des faits qui ont provoqué des violences urbaines avec des feux de véhicules et des commerces dégradés. Et puis du travail de pro, 3 minutes chrono pour voler des chefs-d'œuvre de Renoir. Le casse a eu lieu hier dans le musée dédié au peintre à Cannes-sur-Mer. On en parlait. Hein. Le préjudice est estimé à plusieurs millions d'euros. Le chiffre de 9 millions est avancé. 4 peintures volées, dont 2 retrouvées dans un parc.
0: Alors, mais que fait la mairie, snag ? Le point sur le sport, là, tout de suite, sur Skyrock.
1: Avec l'entrée en lice en Ligue des Champions ratée pour les Lillois hier. Défaite, 3-2 à la maison contre le Betis Séville. Victoire d'Athènes, d'Aston Villa, du Borussia Dortmund, de Manchester City et du Real Madrid qui a battu l'Inter de Milan 2-1 avec un but signé Kiki. Évidemment, le Paris Saint-Germain ce soir contre Slovan Bratislava, ce sera à 21h au Parc des Princes. On suivra la rencontre dans la Radio Libre, hein, soyez bien au rendez-vous.
0: 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Sexy Rémi, c'est très sexy. Rémi. Qu'est-ce que tu trouves de sexy sur toi? Tiens, on va faire un truc sympa là pour démarrer la journée. Vous nous appelez 01 53 40 30 20. On va voir si vous êtes bien réveillé, le traditionnel Standard Express du morning.
2: Ouais.
0: Qu'est-ce que vous trouvez sexy chez vous au matin, au réveil comme ça? Alors, Rémi, qu'est-ce qui est sexy chez toi?
1: Moi, ça va, j'aime bien ma gueule. J'aime bien mes yeux.
0: Ouais.
2: Ouais.
0: Tranquille. Donc le matin, tu te regardes dans la glace et tu te dis, j'ai des beaux yeux en amande.
1: Voilà,
0: c'est sexy.
1: Je me satisfais.
3: Oh, des fois, tu mets des photos sur les réseaux où tu plisses un peu les yeux comme ça.
1: Ouais, tu vois,
2: ouais,
1: comme ça,
2: claque,
0: tu
2: gosses,
0: ouais. Ouais, tu plisses les un yeux, peu les yeux en sortant la langue comme ça.
1: Ah, le menteur. N'importe quoi.
0: Et tu twerk un peu.
2: Sexy Rémi.
0: En plus, sexy Rémi. Beau gosse. Bon, qu'est-ce que vous trouvez sexy chez vous? Tiens, vous nous dites, et puis on va faire plein de choses. On va prendre plein de choses sur les animaux. Quel animal vous aimeriez être? Ça aussi, vous nous dites. D'ailleurs, si vous voulez participer au morning, c'est facile, 06 86 101 101. Vous laissez vos WhatsApp audio. Vous avez l'appli Skyrock pour les messages. On salue Likma qui se réveille avec nous. Bonjour le Hugo. Bonjour à Joe. Salut à Joe Dalton. On a Joe et Joe Dalton qui nous écoutent.
4: Bah, salut.
0: Bonjour la belle Emma. La belle Emma qui nous envoie un message. Il fait froid ce matin. Ah oui, choc thermique. Hein, faut se couvrir.
2: Il caille un peu. Ouais.
0: Ouais. Oui, ça réveille, c'est bien.
2: Ouais, ça réveille direct pour le coup.
0: Je suis sorti. C'était sympa. Sympa. Je suis sorti en t-shirt. Je suis remonté chez moi. Je suis allé mettre une veste. Mais faites gaffe. En plus, on avait prévenu là. Bon, allez, vous êtes sexy ce matin. Vous nous dites tout. On va prendre des trucs sur nos animaux, quel animal vous aimeriez être, et puis on va faire plein de choses peut-être qu'on fera péter la banque avant 7h du matin. Mais bon, je vous en dis pas plus. Et puis J-2 avant quoi? Avant Soprano dans le morning. Ouais. Soprano qui va venir se réveiller avec nous. Ne le loupez pas, c'est vendredi. Là aussi, vous pouvez nous laisser un WhatsApp audio si vous avez un truc à lui demander. Ou si vous voulez lui parler en direct. Sopra qui a un truc super à nous annoncer, un truc de ouf. Un truc de ouf à nous annoncer. Bon, je vous le dis parce que vous êtes
4: allez,
0: réveillés tôt.
4: S'il te plaît.
0: Vous êtes toujours des privilèges, vous qui vous réveillez dès 6h et qui nous écoutez jusqu'à 8h30 pendant 3h30 le morning. Soprano est marseillais.
4: Ah bon?
3: Ah ouais?
0: Je vous l'annonce.
4: Ah ouais?
3: C'est pas vrai.
0: Oui, il y aura d'autres trucs à découvrir. Bon, on en reparlera vendredi matin sur Skyrock. Et qu'est-ce qu'on va écouter ce matin? Tiens, un grand classique avant 6h30, Snoop Dogg.
5: C'est Wiz Khalifa.
0: Avec Wiz Khalifa, ouais, ils sont là tous les deux. À eux deux, ils mesurent 4 mètres.
4: C'est ça.
0: C'est des géants. Snoop Dogg et Wiz Khalifa, des géants avec de la fumée autour. Young, Wild and Free, qu'on écoutera avant 6h30. C'est trop beau ça. Et là pour démarrer, c'est parti. Il est là, c'est le Mauvais Joe. Mauvais Joe sur Skyrock.
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0: Mauvais Joe sur Skyrock, c'était Maladie. C'est bien, ça rappelle les vacances. Ça. Mauvais Joe à 6h10 sur Skyrock. Vous serez beau avec vos Ray-Ban Meta, vous allez les gagner. 01 53 40 30 20. Appelez-nous. Il suffit de passer dans le morning ou de nous passer un petit coucou. Bonjour Lily, bonjour Gaël de Toulouse. Salut ma chérie.
1: Salut
0: Léa. Il y a plein de filles.
2: Salut les filles.
0: Vous réveillez avec nous. Vous êtes super. Ordella aussi. Je peux pas toutes vous citer, mais merci à vous. Il y a des garçons aussi. On va faire les animaux que vous aimeriez bien être. On va découvrir des trucs spéciaux sur les animaux.
1: Ouais.
0: On va se réveiller en étant encore plus intelligent que d'habitude. Tout ça grâce à Skyrock. Mais avant ça, on va se complimenter parce que ça fait plaisir. Faites-vous des compliments le matin. Il paraît que c'est une bonne manière de démarrer la journée.
1: Ah bon ?
0: Vous allez devant la glace, vous vous regardez et... Ah non, pardon, excusez-moi, je croyais que c'était une glace, c'est Sam.
2: Un bâtard.
3: Mais quel humour.
0: Qu'est-ce que vous trouvez sexy en vous aujourd'hui ? Tiens, vous nous appelez, on va voir dans quel état vous êtes ce matin. On a qui au téléphone avec nous ? Attention, je vais faire Skyrock. Bonjour ! Allô, allô ?
4: Salut Dufoul, comment ça va ?
0: Ça va bien, et toi ?
1: Salut.
3: Oui.
4: Ouais, ça... bah nickel.
0: Bah oui, t'as l'air en pleine forme, dis donc,
3: bah,
0: ce
3: ouais,
0: matin.
3: Ça va, hein.
0: C'est quoi ton prénom ?
4: Ah bah moi, c'est Momo.
0: Salut Momo. Alors Momo,
4: salut,
0: qu'est-ce qui est de sexy en toi ? Tu es un sexy Momo.
4: Bah moi, j'aime bien ma barbe le matin quand je me regarde dans le miroir.
0: Ah, qu'est-ce que tu es sexy, Momo. Oh là là là, la barbe le matin. Ouais. Moi, quand elle est bien, à la bonne taille aussi, j'aime bien. Je me regarde et je me dis, je vais vous la faire écouter ce matin.
4: Ah, bah,
3: là, c'est parfait.
0: Et ce matin, elle est pas mal, hein.
2: Moi aussi, je vais vous la faire écouter.
0: Vas-y.
1: N'importe quoi, toi.
0: Parle de la barbe. Ah, merde. Je mal réveillé, carrément.
1: T'as le poil très dru, hein.
0: T'as pas dormi, c'est mal réveillé. Mais tu es sexy Momo.
4: Ah, bah.
0: Sexy Momo.
4: Ah, vous êtes trop fort, les gars.
1: Ah, ouais.
0: Sexy Momo, beau gosse. Je te fais un bisou, Momo.
4: Allez, bisous les gars, bisous
0: à toi, Momo. Qu'est-ce qui est sexy chez vous ? Allez, je me retourne vers Sam, on va démarrer par du lourd.
1: C'est le plus dur là.
3: Ouais, je suis bien dur, ouais. Moi, ce qui est problématique, c'est le truc le plus sexy chez moi, c'est pas vrai.
0: C'est quoi ?
3: Bah, j'aurais dit mes cheveux.
0: Ah ouais, mais t'as des cheveux en plastique, c'est
3: bien. Ouais, ils sont pas en plastique.
1: C'est des vrais cheveux.
3: C'est des vrais cheveux d'Indien.
0: Mais tu sais que je moquais de toi quand tu t'es fait mettre une perruque alors que t'étais pas chauve, ce qui est quand même assez hallucinant. Et ben, je trouve que c'est pas mal au final.
3: Ah,
1: non,
3: merci
1: mais lui,
3: beaucoup.
1: C'est pas mal. Ouais.
0: Non, c'est vrai,
3: ouais.
0: C'est pas mal. C'est pas
3: ouais,
0: mal.
3: C'est bien. Ouais.
0: Ah, tu vois, Théo.
3: Non, mais j'aime bien en vrai, ça lui va bien.
1: Vous avez la même coupe d'ailleurs.
3: À part pendant les vacances où c'était un peu galère parce qu'avec le soleil, ça a jauni.
2: Tu as délavé.
3: C'était jeune pisse. Ça veut dire que la dernière semaine de vacances, je l'ai passé avec la casquette sur la tête. En plus, ça se décollait.
1: Ah ouais.
3: Donc le lendemain, en fait, il m'a fait une couleur. Sauf qu'il m'a fait une couleur trop foncée que sur la prothèse. Du coup, c'était pas la même couleur que mes autres cheveux.
1: Ah, j'adore.
3: Donc voilà, là, ça a dégorgé. C'est
1: bien,
3: pas mal.
1: Là,
3: ça
1: c'est impeccable. Bon,
0: qu'est-ce qu'il y a de sexy chez vous, Rémi ? C'est ses yeux en amande. Bon, qu'il sexy, Rémi.
2: Bah ouais.
0: Mais c'est quoi que tu trouves sexy, c'est toi, quand tu te regardes ?
2: Quand je me regarde comme ça.
0: À la tête.
1: Ouais, pas grand chose à ce temps-là.
2: Ouais, ma barbe.
0: Toi aussi ?
2: Ouais, j'aime bien ma barbe.
0: Et les mecs, faut laisser se pousser
3: la barbe.
0: Elle
3: est bien garnie, ouais.
0: Ouais. Tim, tu devrais te laisser pousser la barbe.
5: Bah, j'essaye.
1: Bah, il fait.
0: Histoire qu'on trouve quelque chose à dire, quoi.
1: J'essaye.
5: Non, mais j'essaye. En fait, j'ai un entre-deux entre du duvet et de la barbe, c'est archi chiant. Et je suis en fin d'adolescence encore.
0: C'est ça, là, c'est ce que j'allais dire, c'est l'adolescence. Qu'est-ce que tu trouves sexy chez toi ?
5: Bon, j'aime bien mes cheveux, en vrai. Pour le coup, moi, c'est des vrais cheveux.
0: Ouais, c'est des vrais cheveux. Ils sont très longs et gras.
5: Ouais, très gras.
1: Très gras.
0: Ce qui est génial d'avoir les cheveux gras, parce qu'on a l'impression que t'as mis du gel, alors que pas du tout.
5: Non, c'est du gel naturel.
0: Ouais, c'est génial. Et toi, Cariole, c'est quoi qui est sexy ?
2: Je change rien, Cariole, moi je te dis.
1: Ouais, l'ensemble, je dirais.
2: Le corps.
0: Non, il faut me dire des trucs que vous trouvez sexy.
1: Mais
0: chez
1: le matin,
0: vous.
1: En réveil perso, moi je trouve rien sexy. Hein.
0: Ouais,
1: je te le dis. Hein.
0: T'es comme Gaëtan, il dit moi et sexy, Gaëtan, 31 ans. Ce sont deux choses qui ne collent pas. Mais si, regardez-vous dans la glace, je suis sûr qu'il y a un truc que vous trouvez sexy. Théo, c'est quoi que tu trouves sexy quand tu te regardes dans la glace en sortant de la douche ?
2: Mes yeux verts.
0: Tes yeux verts, ok.
2: Des beaux yeux qui scintillent.
0: Thomas du 03, des yeux qui scintillent mignons comme des étoiles.
1: Oui. Oui.
0: J'adore mes yeux verts qui tournent gris au soleil. Thomas de Montluçon, salut Montluçon, salut Thomas. Et Tim, t'as pas autre chose, non ?
5: Mais c'est ce qu'il fait, c'est ce qu'il fait. Mais tu sais que moi par exemple j'aime bien mon ventre. Je sais que ça déplaît à certaines personnes, mais moi j'ai un ventre un peu rond, un peu
2: bombé, ouais.
0: Ah bah tiens, une idée pour Rémi encore.
5: Bah voilà, tu vois. Rémi et moi, on a un point commun, on a un petit ventre qui peut aussi servir de coussin. Par
0: moi j'en ai moins que toi, wesh.
1: Ah, je suis pas sûr, non.
0: Ah ouais, je suis pas sûr non plus, ouais. Vous savez qu'un petit bidon, vous avez raison de le garder parce que ça plaît aux filles.
1: Ouais, moi je préfère avec que sans.
0: Tu vois, oui, et puis c'est un côté confortable. On en avait parlé avec vous l'année dernière là. Allez, on est sexy ce matin. Dans un instant, on va parler de nos animaux. J'ai une petite info à vous donner d'ailleurs dans un instant. Tiens, vous voulez jouer à qui sera plus fort que l'équipe ?
1: On va faire
0: ça dans un instant juste après Snoop et Wiz Khalifa.
6: Anyone?

0: Allez jusqu'à Rio. J'adore ça, ça va être bonne humeur dès le réveil. Bon, les choses à apprendre, on va faire un truc sur nos animaux dans un instant. Mais juste avant, serez-vous plus fort que l'équipe? Serez-vous plus fort que l'équipe? Un truc qui a énervé, tiens, on va représenter ceux qui travaillent aujourd'hui. Ceux qui vont bosser, vous réveillez pour aller bosser. Un truc qui a énervé un pompiste. Alors, de quoi s'agit-il? Est-ce qu'il y a quelqu'un qui va jouer avec nous et qui va représenter vous tous et vous toutes qui nous écoutez? D'ailleurs, vous allez pouvoir envoyer des messages pour l'aider. Et alors, le premier qui trouve la bonne réponse par message, ou la première, gagne son pack morning. Et puis on a qui avec nous là?
1: Il y a Gaël qui est là.
0: Eh bien, salut Gaël.
2: Salut l'équipe.
0: Salut Gaël.
3: Salut les
0: gars. Qu'est-ce que tu trouves sexy chez toi ce matin, puisqu'on a fait ça il y a un instant?
2: Oh, le matin comme ça?
0: Ah ouais. Je sais que c'est difficile, mais on a tous quelque chose de sexy. Moi, j'ai dit ma barbe comme Momo qu'on a eu en ligne.
1: Ouais.
3: Ah, mais nous, on en a pas.
1: Ah, c'est vrai.
0: Ben, ouais. Ah oui, merde, vous pouvez pas. Je te voyais, vous voulez.
1: Non, mais ça sent que t'es sexy, Gaël.
0: Ouais, ça sent.
1: Sexy Gaël.
3: Sexy Gaël.
0: Tu vois, Djibou, elle nous envoie un message. Elle dit: moi, j'aime mon odeur. J'aime me sentir bon. Toujours parfumé dès le réveil. Voilà.
3: Ouais.
1: Ouais, ouais.
3: Moi, c'est pas sexy, ça. Ouais, moi, je me parfume.
1: Au réveil, tu sens plus le réveil, quoi.
0: Non, mais c'est un côté sexy quand tu sors de la douche. Mais ouais. Bon, Gaël, sexy Gaël, tu vas jouer avec nous. Et tu vas jouer avec nous. Et avec cette petite info, ça s'est passé en Isère. En Isère, où on a offert 1 500 € hier matin, d'ailleurs. Bravo, bravo Yacina, qui est gagné à Saint-Imier. C'est juste à côté de Grenoble. Donc, en Isère, dans une ville qui s'appelle Revel-Tourdan, il y a le gérant d'un super-U qui a poussé un coup de gueule. Pourquoi a-t-il poussé un coup de gueule? Attention, un truc qui l'a énervé. Il tient la station-service. La station-service du super-U. Et un truc qui l'a vraiment, vraiment, vraiment énervé.
3: Les gens vident les cuves.
0: Les gens vident les cuves
1: et ne payent pas même.
0: À cause de ce que disait Rémi, le prix de l'essence.
3: Exactement.
0: Ce n'est pas la bonne réponse.
2: Les gens ils chient partout sur le parking.
3: Oh.
0: Hey Gaël.
1: C'est ça?
2: Ça m'étonnerait tellement pas.
0: Mais t'es un génie, Gaël.
3: Sérieux?
1: Elle a chié sur le parking, Gaël.
0: T'as trouvé la bonne réponse.
1: Mais non, c'est vrai.
0: Mais oui.
1: Bah bravo, Gaël.
0: Mais oui.
1: Bravo, ouais.
0: Il a poussé.
2: Je connais trop bien les gens.
3: Ah ouais, c'est vrai.
0: Mais pourquoi t'as déjà vu des gens chier sur un parking?
1: Non, elle a elle-même chié sur un
2: parking. J'ai déjà vu de la merde humaine sur le parking avec du
3: petit. Ah, celle de Romano, peut-être.
0: Non, mais ils sont graves, les gens, mais ils peuvent pas aller. Ils peuvent pas aller, je sais pas, dans un buisson comme
3: non,
0: les chiens.
1: Dans des chiottes, même direct.
0: Tu vois, par exemple, Medellin.
2: Il y a des toilettes,
0: c'est vrai que j'avais pas pensé à ça aussi, il y a des toilettes. Tu vois, on va parler de nos animaux dans un instant, mais Medellin, par exemple, elle fait uniquement caca là où il y a de l'herbe ou au pire de la terre mouillée, mais elle fait pas caca sur le bitume.
3: Ouais, non,
0: mais
3: pareil,
1: pour défendre les propres. Les mecs qui chient comme ça dans les pompes à essence.
0: Ah, Karim l'a fait.
1: Non, ça peut arriver que tu rentres dans des chiottes et elles sont dégueulasses.
3: Ouais,
1: chiottes des stations service, surtout pendant l'été, gros. C'est dégueulasse.
0: C'est vrai, c'est pas faux. Bon, le gérant du Super U a poussé un coup de gueule sur les réseaux, a poussé un coup de gueule en général, après la découverte d'excréments humains au pied d'une des pompes. C'est-à-dire que le mec a fait ça au pied de la pompe à essence.
1: Parce que l'essence, c'est trop cher.
2: Il y a des caméras ?
0: Bah oui, l'homme responsable de ce truc-là, du caca donc, a été filmé et le magasin a publié sur les réseaux. Plutôt que de faire la grosse commission dans la nature, c'est même pas la nature, c'est en plein milieu du, en plein milieu du parking, même juste en dessous de la pompe à essence. Plutôt que de faire sa grosse commission dans la nature, ce monsieur a préféré la faire au pied de notre pompe de carburant.
3: Ah non.
0: Alors même qu'il n'a même pas fait le plein. Maintenant, il s'est vidé, hein, il n'a pas fait le plein. Tout autour du magasin, il y a plein d'endroits isolés pour faire caca. C'est ce qu'il a écrit sur les réseaux. Et c'est l'une des salariées qui a nettoyé sa merde.
3: Oh,
0: d'exclamation. Il était très, très, très énervé. Et vous êtes déjà arrivé de faire popo dans un endroit un petit peu spécial?
3: Alors,
1: oui,
3: moi non, mais j'ai l'habitude de vivre avec quelqu'un qui fait ça régulièrement.
1: Dans la voiture,
3: Dans la voiture, sur les stations service, à la plage, partout où il en vient.
0: À la plage, il a fait caca?
3: Des fois, quand il a envie, tu sais,
1: tu le croises en trou dans le sable.
0: Ouais.
3: C'est lui qui court et s'il trouve pas un endroit, il fait là où il s'est arrêté qu'il a décidé qu'il ferait.
0: Donc tu vois, il sort de la voiture, il se met à courir et à gigoter dans tous les sens.
3: Et d'un coup, tu vois, il se pose.
0: Donc ça, on parle de Romano, bien sûr, qu'on retrouvera tout à l'heure pour nos conseils.
3: Non, mais je pense qu'il a un problème de transit, hein, parce qu'il faut que ça sorte.
1: Ouais, c'est sûr.
0: Il y a eu un truc terrible qui s'est passé la semaine dernière. Il y a Cédric qui arrive. Il va dans le parking souterrain de l'appart, et voit Romano qui gigote, il comprend pas, et il gigote comme s'il dansait.
1: Ouais.
0: Et en fait, il avait très très très très envie de... Voilà, il est rentré dans sa voiture, il a fait caca dans un gilet jaune.
3: Ouais. Oh. Ouais. Non mais déjà, par contre, la maison, il était pas super.
0: Ah bah oui, oui.
3: Donc je me doutais qu'il se passerait un truc. Alors le gilet jaune, j'étais pas au courant, mais.
0: Ah non, il a fait ça
1: dans le gilet jaune, il l'a acheté dans le parking.
3: Ah, mais non, vraiment, mais c'est horrible. Bah,
0: c'est Romano.
1: C'est ton mec.
0: C'est comme ça.
3: Donc voilà, ouais, tu vois, t'as réussi.
4: C'est un gilet marron.
0: Rémi, toi qui as un gros transit, il t'est arrivé de faire popo dans un endroit un peu spécial.
1: Jamais, c'est impossible. Disons, j'y arriverai pas.
0: Mais moi, c'est pareil, j'ai un blocage si je suis pas sur des toilettes, et notamment sur les miennes.
3: Sur les miennes, ouais.
0: J'ai du mal à faire mes petits besoins.
3: Ah, moi aussi. Bah,
4: j'avoue, je suis un peu pareil, mais une fois, j'étais en forêt, j'avais vraiment, vraiment très envie. Tu vois, oui. Vraiment très, très envie. Bah, j'ai déféqué à côté d'un arbre, tu vois.
1: C'est la nature,
4: ça. Ouais, tu vois, pour le coup, là, ça va.
0: Bah, écoute, quelque part. Ça, c'est bon pour les plantes.
4: C'est son côté animal. Ouais, voilà, c'est ça.
0: Et
4: voilà.
0: Avec la sécheresse, si vous faites pipi, alors là, c'est vraiment le top du top. Ras-le-bol des incivilités. Hier matin, à 4h16, ce monsieur, plutôt que de faire sa grosse commission dans la nature, a préféré la faire au pied de notre pompe à carburant, alors même qu'il n'avait pas fait le plein. C'était le coup de gueule du gérant du Super U, qu'on salue. C'est une des amies qui bosse en grande surface. Ceux qui bossent dans les stations-service, ça s'est passé en Isère, sur Skyrock. Des bisous, on t'embrasse, Gaëlle, et puis on va t'envoyer. Bah, t'as gagné ton pack morning ce matin. Ouais.
2: Oh, trop cool.
0: Bah
2: merci,
0: oui,
2: Gaëlle.
4: Bien joué.
0: Tu vois, en te réveillant, t'as bien fait de nous laisser un petit message. Et puis t'as bien fait de jouer avec nous. Des bisous, Gaëlle. Salut à toi, ciao.
3: Ciao.
0: Allez, on va jouer ensemble, on va parler de nos animaux. Vous aimeriez être quel animal? Tiens, dites-nous. On va parler...
3: Tu sais que c'est très intelligent, les porcs.
1: Ouais, c'est pour ça.
0: Non, mais c'est vrai, il paraît que les porcs, c'est très très intelligent.
3: Et très propre.
0: Ouais, t'en as adopté un, toi.
3: Ouais.
1: Et elle en a un actuellement à la maison aussi.
3: C'est l'animal le plus intelligent que j'ai jamais eu.
0: C'est un animal de compagnie que t'avais à la maison. Tu l'as pas gardé longtemps, malheureusement.
3: Bah non, parce que il était pas fait pour rester chez moi, quoi.
0: Ouais, et puis c'est vrai que les gens te regardaient bizarre dans les rues à Paris.
3: Ah ouais.
0: Oui. Quel est l'animal qui peut se noyer par l'anus? Question que vous trouvez peut-être un petit peu bizarre. Mais on va apprendre des trucs. Oui, quel est l'animal qui peut se noyer par l'anus? Pourquoi on parle de ça ce matin?
4: Parce qu'on va parler d'une vidéo.
0: Ah, une vidéo qui fait buzz. La vidéo buzz du jour, on va la découvrir dans un instant. Et donc vous allez en savoir beaucoup plus. Non mais c'est vrai, on va être beaucoup plus intelligent, des animaux bizarres. Quel animal qui peut se noyer par l'anus? Vous avez une petite idée? Eh bien vous nous envoyez vos messages, vidéo que vous avez peut-être vues parce qu'elles tournent beaucoup beaucoup sur les réseaux. Et vos réponses pour gagner le pack morning, comme Gaël. Le pack morning, vous le gagnez. Envoyez vos messages avec l'appli ou au 41759, appli Skyrock, 41759. Ouais. Le pack morning avec le gros sac de sport Skyrock. Tous les objets Skyrock à l'intérieur. Oh, il y a même le mug, dites donc.
3: Oh.
0: Allez, 6h26 sur Sky.
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1: Et ouais, de 6h à 9h30, on est là, on se réveille avec vous. Bonne journée, bon réveil, merci de vous réveiller sur Skyrock. Tous les matins, vous êtes là. Il est là aussi, tiens, c'est Noah qui a trouvé la bonne réponse à la question que je vous ai posée il y a un instant. Si vous venez d'arriver, on va parler des animaux, on va apprendre plein de trucs. Des trucs chelous sur les animaux que vous savez peut-être pas, que je connaissais pas, moi. Mais comme j'ai toutes les réponses, j'ai l'impression d'être plus intelligent maintenant. Noah, t'es très intelligent parce que tu as trouvé la bonne réponse. Salut Noah.
2: Ouais, Noah de Cajou.
3: Salut.
1: Salut Noah, t'es dans le 29, dans le Finistère.
3: Ah putain, ça fait plaisir de vous entendre.
1: Ah bah c'est gentil Noah. Toi tu vas au bahut ce matin, tu commences à quelle heure?
3: Eh ben là je commence à 8h ou 9h, je sais plus trop.
4: Ah. Ouais, c'est pareil.
1: Non, c'est pas pareil, si t'arrives à 9h alors que tu commences à 8h, oui, ça peut poser des problèmes. Tu sais par quoi tu commences ce matin?
3: Je commence par anglais, mais j'ai avant 45 minutes de quart.
1: D'accord.
5: Ah ouais, dur.
6: Bon, how are you, Noah?
1: Bah écoute, tu mets Skyrock dans les oreilles.
3: I'm fine.
1: Ok. Bon, bah t'as passé ton premier exercice d'anglais, tu l'as réussi ce matin. Et t'as la bonne réponse. On va parler. C'est quoi comme matière ça? C'est pas SVT ça, non?
4: Quoi?
1: Quel animal qui peut se noyer par l'anus?
5: Bah si, c'est SVT.
3: Ah si, ça c'est SVT.
1: Ouais, c'est SVT. D'accord, ok. Très bien.
5: C'est pas de la musique non plus.
1: Ah non, ça c'est clair. Alors la question que je vous ai posée, c'est quel animal peut se voler par l'anus, se noyer par l'anus? Il y a une vidéo qui cartonne sur les réseaux. Vous avez peut-être vu. Je sais pas si t'as vu la vidéo, Noah. En tout cas, t'as la bonne réponse.
3: Si, j'en avais entendu parler.
1: Alors, c'est quoi cet animal qui peut se noyer par l'anus?
3: Eh ben, c'est un cheval, bien sûr.
1: Le cheval.
5: Ah oui, ouais, mais non. Ouais. Pourquoi Meskin?
1: Alors pourquoi Meskin? Écoutez bien, ça s'est passé sur TikTok. On a vu cette vidéo là.
7: Oui. Un attroupement s'est justement formé au bord de la route.
8: Orton, viens là.
9: Qu'est-ce qu'il fait là?
10: C'est mon cheval.
9: Vous y tenez?
10: Oh oui.
9: Alors, de question de le laisser.
10: Non. Moi, je vais sauter à l'eau s'il faut. Moi.
1: Le cheval est dans l'eau. Il veut sauter à l'eau pour sauver son cheval. Pas facile à sortir un cheval de l'eau, hein.
10: Ah, puis ça me fait chier parce qu'il a le cul dans l'eau là. Hein.
1: Ah, écoutez bien.
10: Bah non, c'est pas le choix, c'est qu'il risque de se noyer par l'arrière. C'est pas pareil.
1: Il risque de se noyer par l'arrière. Et écoutez bien.
7: Le propriétaire est très inquiet. Mais... D'autant que les chevaux, comme les vaches, ont une spécificité méconnue. Ils peuvent se noyer par l'anus.
1: Eh bien, vous pourrez dire ça à vos amis, à vos collègues de travail aujourd'hui,
5: à votre prof,
1: à votre famille, à vos profs.
5: Ouais, c'est vrai.
1: Bah, va voir ton prof si t'as SVT aujourd'hui, Noah, tu lui dis « J'ai appris sur Skyrock ce matin qu'un cheval peut se noyer par l'anus. » Vous faites un débat d'une heure de SVT là-dessus. Ouais.
5: Alors, petite explication, du coup, c'est que les chevaux, ils peuvent pas resserrer leur sphincter.
1: Ah, comme Rémi.
5: Voilà, c'est ça.
1: Oui.
5: Du coup, l'eau peut rentrer dedans, ça peut alourdir le cheval et le cheval peut se noyer.
1: T'entends Rémi?
5: Ah ouais, Rémi, fais gaffe.
1: Ouais, j'entends.
5: Rentre pas dans l'eau, mec.
1: Je ne réagis pas, mais j'entends. Ah, je comprends pourquoi tu prends des douches et tu prends pas de bain le matin.
5: Parce que, il va se noyer dans son bain.
1: Ça ne s'enferme jamais, là. Bonne réponse à toi. Bonne réponse et bon pack digital pour toi.
5: Ouais, bien joué.
3: Ouais. Bon, est-ce que je peux passer une petite dédicace?
1: J'ai dit pack digital, non, c'est le pack morning, et le sac de sport et tout le digital et tout le sport à l'intérieur.
5: Et le mug aussi.
1: Et à Total, la Total. Oui, petite dédicace, allez, vas-y, Noah.
3: Dédicace à mes parents. Ma mère et ma belle-mère, et dédicace aussi à ma meilleure amie Garance qui est en ce moment en internat à Landerneau.
1: Très bien, mais elle se réveille, elle écoute Skyrock, on lui fait un bisou à Garance.
5: Salut Garance, bisous
1: à toi Noah. Dans un instant, vous découvrirez les animaux qui se défendent en propulsant leur crotte. Les animaux qui respirent par les fesses.
4: C'est mignon.
1: Mais oui, on va découvrir plein de trucs. Le seul mammifère qui est capable de sauter. Alors ça, il va falloir m'expliquer. Parce
5: que pas sauter.
1: Parce que... Qui est incapable de sauter.
5: Oui.
1: Ah bah là, je comprends un peu mieux pourquoi. Bon, on va découvrir plein de trucs. Vous restez bien sur Skyrock. On fera péter la banque avant 7h du matin. Je vous explique tout. Mais d'abord, allez, Rémi, qui n'est pas dans son bain, je vous rassure. Hein.
5: Non.
1: Il va rester avec nous tranquille jusqu'à 9h30 ce matin. Et on démarre le point sur l'actu. On démarre par la météo du jour. Attention, choc thermique aujourd'hui.
11: Ah oui, les températures vont bien baisser. Là, on a 11 à Lille, 14 à Paris, 16 à Lyon, 22 à Marseille. Mais cet après-midi, on aura 18 à Chambéry. Il faisait 39 hier. Hein. Voilà, à titre de comparaison.
1: Perdu 29 degrés.
4: Ah ouais.
11: 19 dans la Loire, 20 dans le Calvados, c'est près des frontières du Nord, 21 sur le Massif Central, 22 en Bourgogne, en Alsace, en Vallée du Rhône et en région parisienne, 23 sur la Côte Basque, 24 sur le bassin Aquitain et en Haute-Garonne, et de 25 à 31 près de la Méditerranée. Côté ciel, des pluies parfois orageuses ce matin dans l'Est et près de la Méditerranée. Cela concerne principalement les Alpes du Nord et dans une moindre mesure la Côte d'Azur. Partout ailleurs, ce sera une alternance de nuages et d'éclaircies avec des ondées du Nord-Ouest au bassin parisien, puis vers le Grand Est et le Massif Central. Pareil sur l'Aquitaine et sur les Pyrénées. La perturbation va s'évacuer dans l'après-midi. Temps variable sur les deux tiers Nord et plus ensoleillé quand même dans le Sud-Ouest. La pollution, ça reste reste moyen. Les indices entre 3 et 5.
1: Et le point sur l'actu tout de suite sur Skyrock.
11: Ouais, des résultats mauvais. L'enquête PISA a été dévoilée hier et le niveau des élèves français n'a jamais été aussi bas. L'étude analyse les mêmes tests dans plus de 91 pays auprès de 760 000 adolescents de 15 ans. En 10 ans, la France perd 16 points en maths, 18 en compréhension de l'écrit. Cela représente une année entière d'apprentissage. La France tombe à la 34e place en maths, à la 28e place en lecture, à la 27e en sciences. L'étude pointe également des difficultés de plus en plus importantes de concentration. Et donc, chaque famille recevra, après les vacances de la Toussaint, décision du ministère de l'Éducation, un document qui détaillera les apprentissages prévus pour l'année scolaire. Dans le reste de l'actualité, 4 policiers municipaux de Carcassonne au cœur d'une enquête après une vidéo enregistrée par erreur lors d'une patrouille. Leur chef, le chef de la police de Carcassonne, police municipale, y multiplie les propos racistes et évoque notamment des bougnoules, des bicots ou encore des nègres qu'il compare à des singes. Il tient aussi des propos sexistes, complotistes et évoque même l'idée d'un putsch militaire. Ce proche du RN était en arrêt maladie depuis janvier. Il a repris ses fonctions au lendemain, mais vraiment au lendemain de la victoire du Rassemblement national au municipal de Carcassonne. Ils sont toujours en colère et déçus. La réunion hier au ministère de l'Intérieur n'a rien donné. Les pompiers sont décidés à mener leur grève pendant 6 semaines après les méga-feux de cet été. Ils réclament des effectifs et des moyens. Les syndicats estiment qu'il manque 20 000 pompiers professionnels dans leur rang. Et puis l'aéroport de Londres, Heathrow, paralysé ce matin, conséquence d'une panne de contrôle aérien. 177 vols prévus ont d'ores et déjà été annulés.
1: Le sport tout de suite sur Skyrock avec la Champions League.
11: Et oui, et ça commence mal pour les Lillois malheureusement, qui ont un peu gâché cette rencontre. Défaite 3-2 face au Betis Séville. Victoire de Manchester City, du Borussia Dortmund, d'Aston Villa, d'Athènes ou encore du Real de Madrid avec un but signé Kiki. Aujourd'hui, évidemment, les regards tournés vers le Paris Saint-Germain, double tenant du titre qui accueille le Slovan Bratislava. Ce sera à partir de 21h et à suivre dans la Radio Libre. La liste des 30 nommés pour le Ballon d'Or est désormais connue. 5 Français en lice, Ousmane Dembélé bien sûr, qui va tenter le doublé, mais aussi Kylian Mbappé, Michael Olise, William Saliba et Dayot Upamecano. Pour la première fois depuis la création du trophée, la cérémonie ne va pas se dérouler à Paris, ce sera à Londres le 26 octobre.
1: Et bien voilà, vous votez pour qui vous?
2: Ouais, pour Kiki.
5: Ouais, Mbappé quand même. Ouais, Kiki. Pour la Coupe du Monde, même s'il a zéro trophée pour la Coupe du Monde.
1: Il aurait gagné la Coupe du Monde, je pense qu'il aurait peut-être eu. Mais bon.
5: Ouais, il y a moyen. Mais il a été très bon en Coupe du Monde.
1: Ouais. Ouais, par contre, au niveau du Real, c'est pas la folie.
5: Non. Ça même s'il a marqué là. Il a marqué là, Kiki, hier soir. Bravo, Kiki. Et son frère s'est battu, il s'est pris un carton rouge.
1: Oui, c'est vrai, carton rouge avec Lille. Bon, alors, on a découvert que l'animal qui pouvait se noyer par l'anus, c'était le cheval.
5: Ouais.
1: Vous connaissez l'animal qui peut porter jusqu'à 50 fois son poids?
5: La fourmi?
1: Oui, facile.
5: La fourmi, ouais.
1: Moi, j'ai des fourmis, mais porter des trucs.
4: Ils sont trop forts. Elles sont trop fortes.
1: J'ai eu une fourmi cet été, elle était assez grosse, mais porter un noyau d'olive. Mais
4: comme ça.
5: Ouais, c'est impressionnant, en vrai.
1: Elle ramenait un noyau d'olive à la maison.
5: Bah, moi aussi, je peux le faire.
1: Dans le nid. Oui. L'animal qui, après un rapport sexuel, décapite le mâle. La femelle décapite le mâle, c'est connu, ça aussi.
5: C'est la menthe religieuse?
1: Oui.
5: Oh.
1: Et après, elle mange le mâle.
5: Oh. Ouais, c'est l'araignée, ça. Non, c'est la menthe religieuse.
1: Non, c'est la menthe religieuse, ouais, Théo.
5: La menthe.
1: La menthe. Voilà, c'est ça, tu sais, ce qu'on met dans du mojito.
5: Ouais. Oui.
1: Alors,
5: oui.
1: Après, une autre. C'est pas gagné, j'aimerais mettre.
4: Non. Enfin,
1: je vous le dis, professeur, c'est un métier difficile. T'as des professeurs qui sont partis en dépression, Théo, non?
5: Ma prof de français, elle a fini en hôpital psychiatrique.
1: Bah, ça m'étonne pas. Ouais.
5: C'est bon, en plus.
1: Tiens, j'ai une question pour toi qui va beaucoup t'intéresser, Théo. Quel est l'animal qui a le sexe en forme de tire-bouchon? Apprends des trucs ce matin sur Skyrock. Ah, intéressant.
5: C'est un mammifère ou pas?
1: Un mammifère, oui. Enfin, un mammifère.
5: Non,
1: plutôt un oiseau. Enfin,
5: oui, oui. C'est ça, un volatile alors.
1: Volatile, oui. Oui, c'est ça, oui.
5: Un aigle?
1: Un aigle, t'aimerais bien.
5: C'est ton animal préféré.
1: Voilà. Non, c'est le canard.
4: Ah ouais.
1: Ouais, le canard a un sexe en forme de tire-bouchon.
4: Ah bon?
1: Mignon. Quel est l'animal? Ça, c'est pratique, ça. Quel est l'animal qui, quand elle a faim, se mange elle-même, en tout cas mange sa propre peau? Et comme ça, faim, pas de nourriture, hop là, on se mange.
4: C'est bizarre, très bizarre.
5: Ouais, c'est
4: bizarre.
5: Un serpent, genre?
1: Non, c'est pas un serpent, genre, mais c'est pas loin, c'est pas loin.
5: Pas loin.
1: Ouais.
4: Un lézard?
1: Ouais, pas loin.
5: Un scorpion?
1: Non.
11: Non, c'est la mygale, je crois.
1: Non, c'est pas la mygale.
5: C'est un reptile? C'est une tortue, peut-être?
1: Non, c'est pas une tortue, c'est la grenouille.
4: Ah ouais.
1: La grenouille, quand elle a faim, elle a pas de nourriture, elle mange sa propre peau. Et quel est l'animal qui peut respirer par les fesses?
4: Ah, l'hippopotame. Non.
1: L'hippopotame.
4: Y a pas
5: le manchot.
1: Aucun rapport.
5: Le pingouin.
1: Non.
11: L'otarie.
1: Non, Rémi.
5: Le guépard volant.
2: Le guépard non plus.
1: On parlera à Cédric. Cédric nous avait inventé le soir, on lui avait posé une question, il avait dit on faisait des

0: et Shakira Dai Dai. Et pour la suite du son, c'est PLK Pocahontas. Skyrock premier sur le rap avec PLK et Boost aussi côté à la hausse pour le retour du son sur Skyrock. Et en parlant de PLK, c'est une excellente nouvelle puisqu'il sera en concert avec Skyrock à Marseille au Dôme le 4 décembre prochain. 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

toutes les news de l'OM sur Skyrock. Une possible bonne nouvelle pour Pechao, hein. L'ailier de l'Olympique de Marseille figurerait dans une liste préliminaire de joueurs suivie par Carlo Ancelotti. Il pourrait donc être sélectionné prochainement par le Brésil. Alors, rien de certain, mais on évoque le Marseillais pour les prochains matchs amicaux face à l'Australie et à l'Inde. Le joueur a été conservé cet été, hein, malgré plusieurs sollicitations. Il reste un élément important de Bruno Genesio. Aucune convocation officielle ne lui a été adressée, mais une première avec la Seleção fera forcément grimper sa cote, et ça, c'est une bonne nouvelle pour l'OM.

Adèle Castillon avec Été avec toi, Niska plus Little Boy et Mimic Daysa avec Allo Doudou, Teddy Swims également, plus vos dédicaces à faire tourner à l'antenne. On a d'ailleurs une dédicace de Pierrick à Fos-sur-Mer à l'écoute de Skyrock. Merci beaucoup Pierrick. Vos dédicaces à balancer sur l'application

La Mano, on vient d'écouter Sexy Woman à l'instant sur Skyrock, premier sur le rap. 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Un gros big up à Sabrina.

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On vient d'écouter Mauvais Joe, c'était Maladie. En parlant de Mauvais Joe, il était il y a quelques jours de ça dans Planète Rap, 20h-21h sur Skyrock. Et vous retrouvez toute cette semaine 20h-21h Brulux dans Planète Rap. Rap R&B non-stop, ça continue avec tous les numéros sur Skyrock. Ça faisait un bail qu'on l'avait pas écouté. Can't Stop the Feeling avec Justin Timberlake qui fête d'ailleurs son super album. Justin Timberlake est juste après, d'ici Théodora.

0: C'est vous que je vais réanimer. Moi, ça, je suis déjà bien réanimé. C'est vous, surtout avec vos places de concert. Vous allez pouvoir les gratter dans moins d'une heure en direct sur Skyrock. En plus, on vous laisse le choix. Vous avez le pouvoir. Il y aura du PLK au menu. Il y aura des places aussi pour aller voir la tournée incroyable de Meryl ou encore l'hommage à Calbo. Vous réfléchissez bien. Essayez de visualiser le plus un qui vous accompagne et surtout vous m'envoyez votre prénom et votre numéro de téléphone sur l'application Skyrock. Tiens, Cola à suivre sur Skyrock. Il y aura aussi le son de Leto avec Pineapple sur Skyrock. Bougez pas.
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Un de nos chauves préférés. C'est Pitbull qu'on va écouter sur Skyrock. Hotel Room Service. C'est vrai, il est totalement chauve, Pitbull. Et moi, on l'adore. D'ailleurs, bisous à tous les chauves qui écoutent Skyrock. Il est 17h01. Bienvenue sur la radio des numéros 1. C'est Emeric, le 16-20 avec vos roulettes. Les roulettes qui tournent toute la journée. Alors, au programme, on a quand même mis la tournée de Meryl qui va forcément s'arrêter dans votre ville. Ouais, Meryl va passer près de chez vous. Dès la fin du mois, ça commence. Pareil pour aller voir PLK. Il a mis le feu au Stade de France. Il mettra le feu chez vous. Vous inquiétez pas. Et des places pour l'hommage à Calbo avec beaucoup d'artistes qui seront sur scène pour rendre hommage à ce monstre du groupe Arsenic. Vous envoyez votre prénom et votre numéro de téléphone sur l'application Skyrock. C'est gratuit. Bah ouais, donc faites-le maintenant. Là, vous avez 45 minutes avant qu'on fasse tourner en direct. Prénom, numéro de téléphone sur l'appli. On repart avec Leto et Naika derrière sur Skyrock. Let's go. Il y aura aussi le nouveau Niska. Allo, doudou.

0: Bello et Dalla sur Skyrock avec Séminaire. Bienvenue sur la radio des numéros 1. Est-ce que vous êtes prêts? Ouais, vous derrière la voiture, à la maison, sur l'appli, sur l'enceinte connectée pour pouvoir gagner vos places de concert. Vous, plus votre plus 1 en pétard en concert avec en plus Meryl. Très belle affiche. On a également PLK tournée Skyrock ou l'hommage à Calbo. Vous venez choisir le concert qui vous chauffe le plus et on vous met bien dans moins d'une demi-heure. Prénom, numéro de téléphone à envoyer gratuitement sur l'application Skyrock. Je vois ceux qui s'inscrivent là. Stéphane, Carole, Malik, Maxime, allez-y. Prénom, numéro de téléphone sur l'appli pendant qu'on écoute Sexy Nana. Il y aura aussi Gambi avec René Kaovila. Tous les numéros 1 dans le 16-20, seulement sur Skyrock. Bougez pas.
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1: Gambi sur Skyrock avec René Kaovila. Je vous laisse un quart d'heure. Ah, je suis sympa, 15 minutes, c'est pas mal quand même. 15 minutes pour s'inscrire, pour laisser votre prénom, votre numéro de téléphone sur l'application Skyrock. Et à vous les deux places pour le concert de votre choix. 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

Le numéro 1 mondial, The Weeknd nous a régalé avec les stades. Il en a fait une dizaine, c'était un truc de fou cet été. Notamment à Paris, à Lille ou encore à Nice. Les numéros 1 dans le 16 ans, seulement ici. Bah, cherchez pas ailleurs, hein, ceux qui vous font croire que c'est sur leur radio. C'est faux, c'est des mythos. Seulement sur Skyrock, Mauvais Joe, Maladie et derrière Michael.

0: Michael Jackson, le King. Jay, au standard, il a carrément fait un moonwalk, c'est incroyable, en vous appelant. On va savoir qui va être sélectionné, c'est incroyable ce qui se passe. Le Rainbow Joe avec Pilé pour la suite du son et un énorme classique, un des plus gros classiques de l'histoire des classiques, 50 Cent Paris. Je suis impatient, j'ai envie d'écouter ce morceau en entier, mais on fait la roulette juste avant.
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0: Bienvenue à Stéphanie en direct du 45. Salut Stéphanie.
2: Ouais, salut Émeric, ça va bien ça?
0: Très bien, je connais bien Orléans, j'ai vécu Orléans.
2: Ah oui?
0: Bien sûr, il y a très très longtemps, mais Orléans, je connais. Ben oui, Orléans, c'est incroyable. Salut à toi et à la place de la République. Bon, il y a des places de la République partout. Mais j'ai qu'à la fête de Jeanne d'Arc, place du Mar 3, voilà, je m'en rappelle. C'est bon, ça m'est revenu. Rue de Bourgogne, on connaît Orléans.
2: Ah bah oui, la fameuse
0: rue de Bourgogne, c'est là où on boit.
2: Exactement.
0: Bon, Stéphanie, t'es prête pour la roulette?
2: Ouais, super.
0: Et tu dis stop quand tu veux.
2: Ok.
0: Ah ouais, t'as pas blagué sur le stop Stéphanie, c'est bien, c'est bien.
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0: Une date à réserver, c'est le 22 novembre. Tu pourras y aller.
2: C'est ça.

0: pour choper vos places toute la semaine avec toute l'équipe de Skyrock. Il y a Meryl dans la roulette, il y a l'hommage à Calbo et bien sûr les places pour la grosse tournée Skyrock de PLK. C'est l'heure, là, 19h50, on se connecte avec Fred. Fredo, plat et trap, Brulux, les images sur l'appli et la chaîne YouTube de Skyrock. Moi, je reviens demain à 16h. Ciao l'équipe.
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0: Ce soir, Planète Rap, Brulux.
1: C'est parti, coup d'envoi d'une nouvelle soirée dans Planète Rap entre 20h et 21h. Monsieur Brulux, c'est là, comment on va?
2: C'est le Jégué, c'est le Nine. Au contrôle de Skyrock, tu connais déjà.
1: Exact, le Nine, le projet est sorti, il est dispo, allez streamer. On va pouvoir écouter des extraits du live tout à l'heure aussi.
2: Sale.
1: Des invités de grande envergure également.
2: Instant, faisons là les invités, wesh.
1: Faisons le tour de tout de suite de table. Allons-y à ta droite.
2: Eichel, qu'on présente
1: voilà.
2: Plus.
1: Incroyable.
2: Tu connais?
1: Incroyable.
2: Tout le monde connaît Eichel.
1: Moi, j'adore sa série de H, mortel.
2: Demain, c'est loin, même à 23h59. Starfellow, là, cette phrase. Eichel, c'est comment?
1: Ah non, mais trop fort. Les punchlines, trop fort.
2: T'as vu, nous, on aime la plume. On aime favoriser la plume. Voilà. Donc, il se doit d'être ici. C'est chez lui, c'est chez toi, Eichel. C'est très bien déjà.
1: Eichel, tu vas bien.
2: Avec tes baskets, hein.
3: Oui, toi, tranquille.
1: En pleine forme?
3: Ça va.
1: Ça bosse dur en ce moment?
3: Ouais.
1: Profite.
3: J'ai un projet qui sort dans 2 jours, là.
1: Ah bah, vendredi, sortie du projet. Magnifique. Magnifique, il s'appelle le projet ?
3: La Bohémienne.
1: La Bohémienne. Donc loupez pas la sortie ce vendredi, La Bohémienne. Projet
2: avec eux, avec eux, avec eux, la plume.
1: On aura peut-être du live avec toi tout à l'heure, des extraits peut-être de La Bohémienne.
2: Pourquoi non, peut-être, Fred ? Il n'y a que des certitudes avec nous.
1: Ah bah, il n'y a que des certitudes.
2: Sûr.
1: Eh bah, bienvenue à toi.
3: Merci.
1: Sur ta gauche se trouve, pareil, au talon.
2: Tino Notizoulou. Mon gars va, my guy.
1: Ça va Tino?
2: On ne présente
4: là,
2: plus.
4: Tout
1: en pleine forme?
4: Ouais, là encore plus que d'habitude. Là.
1: Plus que d'habitude.
2: Mon Dieu.
1: Toi aussi Tino, il y a des choses qui sortent là prochainement des...
4: Ouais, j'ai un projet qui sort pareil dans 2 jours.
1: Oh bof.
4: Pareil.
1: Dans 2 jours, sortie des projets d'Eichel de Tino, on va se régaler.
2: On va se régaler,
1: frère. Ah, on va se régaler.
2: Ça, c'est 2 plumes, frérot, à Starfellow là.
1: Exactement.
2: Tino, attention, fait partie du collectif 19 Réseaux depuis avant. On est collés, eux et moi. En fait, on est à 4 minutes à pied. À pas de loup, nous sommes à 22 secondes.
1: 22 secondes, ouais.
2: En dessous de autruche. En dessous de autruche. T'as vu, s'il y a une autruche, tu l'attrapes par en dessous. Nous sommes
1: J'essaie d'imaginer de choper une autruche par dessous, ça va être compliqué.
2: C'est autruche, ça va à combien, autruche?
1: Ah, ça
2: respecte autruche. Fredo,
1: c'est bon,
2: respecte autruche.
1: Je respecte autruche, ça va vite.
2: On est vite fait, on est à côté, c'est les Jégui.
1: Et face à toi,
2: Soy.
4: Toujours dans le
2: Sawyer.
4: Dans le bon,
2: My guy.
4: Il est venu au Planète Rap du Nine.
2: C'est les
4: Jégui. Il a invité, c'est carré. Et comme il a dit, hein, brûlé, on a 4 minutes. Mais il a oublié de dire, s'il y a la bac. T'as 30 secondes.
2: Qui te course. Astar
1: Felola, ouais. Oui, tout dépend de ce qui peut se passer, les circonstances.
2: Voilà. Ça dépend des avantages.
1: Les fameuses circonstances, en effet. Bienvenue à toi, Samuel.
2: C'est les Jégui, c'est les frérots, tu connais déjà. 19 Réseaux. Mm-hmm. De base, t'as capté au pas. Cité Rouge, on est en bleu sang, rue des Chauffourniers. On a grandi ensemble.
1: Alors,
2: t'as
1: Belleville,
2: capté. Ça veut
1: Belleville.
2: Dire, on se connaît depuis avant. Bon, eux, ils sont plus du côté de Jaurès. T'as capté un peu. Ils aiment bien avoir leur indépendance.
1: Voilà, oui.
2: C'est comme.
1: Le territoire Jaurès, il y a le territoire Belleville.
2: Voilà. Ils voulaient avoir leur indépendance. T'as capté. Mais c'est les Jégui. Une grosse pensée à MHD. MH, c'est la famille. T'as capté au pas fort. MH, Cafou. Tu t'es enfoiré, hein?
4: N'oublie pas.
2: C'est les Jégui, on est en bleu sang, mon gars. T'inquiète, il est branché fort.
4: Oh, je sais.
1: Brulux est avec nous comme chaque soir dans Planète Rap entre 20h et 21h. On va balancer un premier morceau. Allons-y avec Fren, non?
2: Fren, putain, tu veux pas nous lâcher avec Fren, que Dieu nous préserve.
1: Allons-y.
2: Allez, go.
1: C'est extrait du projet hein, en même temps, hein. C'est le premier morceau.
2: Go!
4: Libérer tous les témoins, Fren, hein. Tu sais, les enquêtés, tout le monde. Hein.
1: Le Nine.
2: Zanké!
4: Bah oui, les
2: vous. Ouais. Zan! Le Movus, Gazwall, Lilo, Tortue.
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0: Fredo, quelques dédicaces, ça dérange pas vite.
1: Allons-y, Brelux, allons-y.
0: À tous ceux qui ont partagé mon album de la sortie.
1: Bien sûr, depuis quelques jours.
0: Voilà. Un grand merci à Niska. Bon, c'est mon frère, ça. Niska, on parle pas, t'as capté. C'est la personne la plus proche de moi dans le rap français. T'as capté. Niska, grosse dédicace à toi, mon frère. Je t'aime, tu connais déjà. Gozi, Cheba, c'est comment? Ah, mon frère de Kaaba. C'est les Jégui, Nino, Naza, Gradur, Ousmane Dembélé, Karim Benzema, plein d'autres.
1: Tous ceux qui ont partagé le projet.
0: Tous ceux qui ont partagé.
1: Ça, c'est la liste des gens qui ont partagé le projet.
0: Voilà,
1: t'imagines.
0: C'est les Jégui.
1: Je sais pas, en plus tu parles de Niska, je vois Eliem qui est juste derrière, regarde, il est là, pareil. Salim Zou, allez voir sur les réseaux, allez voir ce qu'il fait.
0: Salim Zou, il est là, Eliem.
1: Allez, suivre un petit peu.
0: Il décore tout le temps.
1: Voilà,
0: Eliem,
1: allez suivre un petit peu ce qu'il fait aussi. Le projet, je le disais, est dispo, le 9. Le projet de Brelux, tu vas l'emmener où ce projet? Est-ce que tu vas faire des scènes un peu, Brelux? Est-ce qu'il y a des choses de prévues?
0: J'ai le Stade de France de Niska, c'est comme si c'était à moi. T'as capté ou pas? C'est les Jégui, le Stade de France de Niska.
1: Faudra patienter jusqu'en 2027 quand même.
0: Hein, c'est là 2027?
1: Oui, oui, c'est vrai en même temps. C'est
0: le
1: vrai,
0: temps
1: c'est
0: passe, je m'abîme, je pense qu'à rentrer la caillasse.
1: Le temps passe vite.
0: C'est les Jégui.
1: Sinon des scènes, non, c'est un truc. T'aimes la scène, toi, ou pas, Brelux?
0: Ouais, j'aime tout. J'aime tout.
1: Bien. J'aime tout.
0: Je suis épicurien.
1: Épicurien.
0: Ouais.
1: Tu viens de ta première scène?
0: Ma première scène? Ouais, j'ai fait avant de chanter. Respecte le statut, toi aussi. Frère.
1: C'est vrai,
0: tu parles avec moi comme si j'étais un arriviste.
1: Non,
0: je respecte.
1: Non, pas du tout, pas du tout.
0: C'est les Jégui, on en bleu sang.
1: Exactement, exactement. Non, c'était quoi la première scène, toi? C'était quoi?
0: La première scène, je sais plus. Je sais plus.
1: T'as oublié?
0: Ouais, j'ai oublié, ouais.
1: M'étonnerait.
0: J'en ai fait tellement.
1: Il y en a beaucoup.
0: J'en ai fait tellement.
1: Ça m'étonnerait, mais c'est pas grave.
0: C'est trop dangereux, Fred.
1: Écoutons un morceau qui serait du projet. Tiens, parle-moi de ce morceau qui s'appelle Le Directeur.
0: Ah,
1: il
0: directeur.
1: Naît où ce morceau?
0: Le directeur, c'est ma fille, j'appelle ça le... Enfin, je l'appelle le directeur. Parce que quand elle était petite, elle était dans la poussette. Et comme c'était un bébé Michelin, tu connais les bébés qui ont des plis?
1: Oui, c'est les bons bébés.
0: Voilà,
1: les bibins d'hommes.
0: Voilà, donc voilà. À chaque fois que...
1: Mais c'est mignon comme tout ça, les bébés comme ça, Michel.
0: Ouais, c'est magnifique. De toute façon, même si c'était pas mignon, j'allais l'aimer quand même. Mais
1: oui, oui. Mais là, en plus...
0: Dieu nous a comblés. Donc comme elle avait des plis, donc tout le temps sa maman devait défaire les plis pour sécher l'eau qu'il y avait entre ça. Elle avait une petite gourmette.
1: Mmh.
0: Et la gourmette, elle se perdait dans les plis. Et comme elle posait sa main sur la poussette, je sais pas, je l'ai appelé le directeur depuis toute petite.
1: C'est mignon.
0: Ouais, c'est mignon.
1: Et donc il y a un morceau qui s'appelle Le Directeur.
0: Le Directeur, je chantais ça pour ma fille, j'étais à l'isolement, comme j'avais pas de nouvelles de mes enfants, tout ça, donc puis voilà, quand le cœur parle, c'est comme ça, Fredo. Qu'est-ce que tu veux?
1: Et merci, tiens, le cœur parle et regarde ça.
0: Encore, Mama Yoyoa.
1: Ah là là.
0: Je te dis quoi?
1: Pizza qui arrive, 63 rue du Faubourg du Temple à Paris, dans le 10e, regarde-moi ça. Ces magnifiques pizzas qui nous sont livrées chaque soir.
0: Fredo, là, oublie le summer body.
1: J'arrête, prenez un peu les gars, prenez un peu des pizzas.
0: Winter.
1: Ouais, non,
0: on remet ça au winter.
1: Pensez au winter body là, attends. Faut déjà commencer à travailler. Hein? Mais on n'y est pas encore. Mettons le morceau, le directeur.
0: Go!
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0: d'amour.
1: Beaucoup.
0: Dans ce monde de brut.
1: Beaucoup, beaucoup.
0: Ça fait du bien.
1: Beaucoup.
0: Le directeur.
1: Beaucoup d'amour.
0: C'est Brulux, notre invité avec le projet Le Nine qui est disponible. Le projet de Brulux. Brulux, un peu de détente maintenant si tu veux bien.
1: Mm-hmm.
0: Nous allons jouer.
1: Mm-hmm.
0: Qui connaît les lyrics? C'est parti.
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0: Autour de la table, tout le monde joue. Qui connaît les
1: équilibré.
0: Lyrics? Qui connaît les lyrics?
1: Vas-y.
0: Je vous rappelle le principe, c'est des morceaux très connus. À un moment, il y a un bip, il faut retrouver les lyrics manquants.
1: Vas-y, c'est léger, Guy.
0: C'est clair pour tout le monde.
1: Mais des sons, je connais aussi, mais pas des trucs, t'as les mongoliens.
0: L2B Pélican.
1: Hein?
0: Tu connais? Elle commence fort. L2B, si tu vas reconnaître tout de suite, c'est parti, écoute.

0: enroulé. Si tu gigotes.
1: Alors.
2: Pas entendu.
1: Alors, bah, personne n'a entendu ou quoi? Je suis en roue libre. Si tu gigotes, qu'est-ce qui vient après?
3: Non, celui-là, je l'ai pas.
1: Celui-là, Tino, non?
4: Jolo, loco.
1: Répète. Je suis en roue libre. Si tu gigotes, Eliem, qu'est-ce qui se passe après?
4: Ah, tu gigotes, on chicote. Hein.
1: Ah, bah, ça aurait pu être ton chicote, mais c'est pas ça. Voici la réponse.
0: Si tu gigotes, on éteint la bougie.
1: On éteint la bougie.
4: On éteint la bougie.
1: Bon, c'est pas grave. Deuxième morceau, il a rempli deux stades de France avec Skyrock, il a tout cartonné. PLK, c'était le week-end dernier. Le morceau Pocahontas.
4: Le PLL.
1: Qui va retrouver les lyrics?

0: genre. Ah lui, je joue parce qu'il était invité au concert ce week-end.
1: Tino,
2: Tino, le concentré pas d'argent.
1: Chanel, LV, Loewe, Prada, Dior.
3: Non, même si t'es pas d'accord. J'ai pas le début de la phrase.
1: Est-ce que quelqu'un a le début avec elle, peut-être?
4: Absolument pas.
1: D'accord. Bolux, non, on a abandonné.
4: Voilà que c'est mon gavard, on est en blessant, mais...
3: Putain, j'étais au concert ce
1: week-end. LIM, on l'a ou pas?
4: La honte.
1: Ah, LIM là, attention.
4: C'est quoi?
1: Chanel, LV, Loewe, Prada, Dior. Chanel quoi? Non mais je viens de le dire, Chanel.
4: Il a dit. Chanel, c'est toi, tu te trompes. Si LIM, il a dit un truc, c'est que c'est toi qui te trompes.
5: C'est une marque connue.
1: Oui, mais c'est pas la marque qu'il faut chercher, il faut laisser la suite, LIM.
4: Dis-lui, respecte le statut. Non, je crois que
1: ça, il connaît. Chanel, LV, Loewe, Prada, Dior, et après, derrière.
5: Après, il y a Fendi.
1: Voilà. Mais non, c'est pas toutes les marques.
4: Il a dit, c'est Fendi, c'est Fendi. Polak, change les noms, change les lyrics, c'est Fendi.
1: Voici la réponse.
4: Elle a raison même quand je suis pas d'accord. C'est ce qu'elle a dit.
1: Non, Tino avait une.
4: Dis-lui, j'ai dit, elle a raison.
6: Elle a raison.
4: Voilà, il a dit.
1: Non, il y avait Tino qui avait une bonne petite partie vers la fin, mais non, c'est pas assez pour donner le point.
7: Un demi-point.
1: Allez, un demi-point, si tu veux, un demi-point.
4: Et LIM, il en a un. Fred, il faut que LIM parte gagnant d'ici. Bah alors, attends, pas de problème dans le quartier.
1: Fred. Peut-être avec ce morceau, la Mano 1.9 et le morceau Chanel, tiens, puisque t'aimes les marques, concentration.

0: Il a dit quoi là?
1: Il a dit quoi?
0: Hein?
2: Allez, dans la même.
1: Son gros cul, le gamot s'est papillonné, ça c'est le texte. Et après?
3: Chanel.
0: Fredo, il a dit Chanel, c'est Chanel. Hein.
1: Non mais c'est pas ce que je demande.
0: Fredo!
1: C'est pas ça, je suis désolé, il vient. Elle m'a dit My name is Chanel, Chéri Coco veut son Chanel, Everyday moi-même je suis sapé en Chanel, son gros cul, le gamot s'est papillonné. Et après? Bon.
3: Merci, Watinel.
1: Allez, la réponse, la réponse, la réponse.
4: Le gamot s'est papillonné.
1: Je suis même écouté par ta mère. C'est ça que je demandais.
0: C'est sympa.
1: Ouais.
0: Merci la mano.
1: Continuons avec Nono la Grinta Love You. Peut-être un point à prendre encore.
0: Nono la Grinta.
1: Nono la Grinta.

0: sens qu'on est sur un échec total de ceux qui connaissent les lyrics. Brulux, propose au moins un truc.
1: Et là, tu nous.
2: Mais en fait, j'ai les derniers mots.
0: Fais tes valises.
2: Même moi,
0: fais
2: tes valises. Je suis un backer, moi.
0: Fais tes valises direction le sud. Elle veut s'endormir, non, c'est pas là, mais bien tenté. Personne ne l'a.
2: Ça finit par ce soir, non?
0: Ouais. Ça finit par ce soir, je pense qu'il va y avoir un autre demi-point.
2: Eh oui.
0: Fais tes valises, direction le sud, on revient pas ce soir, donc un demi-point, nous sommes à un point pour Tino, autour de la table.
1: Attention. Nono la grint, dédicace.
0: Attention, celui-ci vaut 2 points, ça veut dire qu'il peut y avoir des renards des surfaces autour de la table, et même j'élargis le spectre tout autour dans la place, dans le studio Planète Rap, morceau de PNL, à l'ammoniaque. Qui va retrouver les lyrics manquants? Eh oui.
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0: Personne ne l'a, Brulux, mais bien Casser.
1: C'est moi, ça?
0: Oui, c'était toi. Ouais.
1: Eh ben, I'm sorry that you.
0: Chez moi, on t'aime, puis on t'oublie.
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0: Ouais. Non. Ma vie, c'était avant. Ma vie, c'était avant.
1: Chez nous, respecte ou on tire.
0: Non.
1: Non.
0: Me regarde pas comme ça, Tino. Il a regardé genre vénère. Énervé d'un seul coup.
1: Ouais, ça doit être la phrase d'après.
3: Moi, je pensais un truc comme ça.
0: Chez... Et qu'elle non plus.
3: Non.
0: Eh bien, la réponse.
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0: Et voilà, chez moi, on saigne, puis on grandit. Ça peut être un grand cru de qui connaît les lyrics, hein. Franchement.
1: Ouais, mais...
0: On a connu mieux. Mais c'est pas grave, on peut quand même applaudir Tino, bravo, qui s'en sort très bien avec un point.
2: Oh, oh.
0: Bravo Tino.
1: C'est pas glorieux. Hein.
0: Non, c'est pas glorieux. Donc, pas de cadeau.
2: Mais des générations, frère.
0: On va revenir dans un instant. Ne bougez pas. Bah, tiens, on mettra un morceau qui s'appelle 8 mars. Comme ça, tout le monde aura les lyrics. Il n'y a pas de bip dans les lyrics, c'est un morceau de Brulux.
1: Surtout moi.
0: Et il arrive juste après ça.

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0: D1, Fren, tous les Habs de France. C'est lui qui est le gars en bleu sang.
1: Extrait.
0: Les ASS, il reste là-bas.
1: Extrait du projet de
0: MHD, elle m'a vu.
1: Le Nine est notre invité, c'est Brolux, notre invité tous les soirs entre 20h et 21h.
0: Fred, avec... s'il te plaît, est-ce que tu peux faire une dédicace à Junior?
1: Junior, dédicace.
0: Junior de Lomière.
1: Junior de Lomière.
2: Ah, GNR, voilà. Le bon Gavax.
0: Ah,
2: le
0: c'est bon Gavax.
1: Dédicace.
0: Juju, Junior, les yeux bien ouverts, hein. Il est mauvais.
2: Le Nine.
1: Grosse dédicace au bon Gavax, Junior.
2: Voilà. Excuse-moi aussi, mon frère, tu connais les frères qui sont là-bas, libérer Hams. La Guy aussi qui est là-bas, libérer Cafou.
0: Hamsou, Cafou. MH.
2: Libérer AP. Voilà, libérer AP aussi, c'est très important. Sinon, il y a le Nine, il va venir vous chercher là.
1: C'est Brolux, notre invité dans Planète Rap entre 20h et 21h. Dans un instant, il y aura une session live. D'ailleurs, on peut peut-être dire aussi un mot avec tous tes invités. Donc, si j'ai bien compris, il y a deux sorties qui arrivent vendredi. À pas louper, c'est Aikel.
0: Aikel et Tino.
1: Le nom, rappelle le nom du projet, Aikel.
3: La Bohémienne.
1: La Bohémienne, Tino.
3: J'ai oublié.
1: Arrête, ça sort dans deux jours.
3: Je viens de me rappeler que ça sortait dans deux jours. J'ai uploadé le truc il y a trois mois, mais tu connais, je suis en bordel, mais je vais. Vas-y.
1: Ça va te revenir quand même.
3: Ouais.
1: Bon, ça sort, on t'a pris Tino.
3: Tino 19 sur Spotify.
1: Tino 19.
3: Tino 19 partout, sur tous les réseaux.
1: Et on trouve, et on trouve.
3: Et on trouve.
1: Ça, il y a des choses aussi à
2: dire. Bien sûr, des choses qui vont arriver. J'ai préparé le projet, c'est sorti en février. Comme le Nine, on a fait longtemps, on a tourné là-bas, là, 3-4 ans. On est sorti, on a tout préparé. On a tout est prêt, là, donc on va tout renvoyer à la rentrée. Merci, le Nine, c'est quelqu'un. Nous avoir ramené ces carrés, c'est les Jégis, on va envoyer.
0: C'est les Jégis, c'est chez vous les gars.
1: Donc c'est pour 2027.
0: Pas de merci.
2: Voilà, c'est ça.
1: 2027, c'est en attendant, il y aura peut-être des morceaux qui vont arriver au fond.
2: Il y aura des morceaux là, déjà dans une semaine, je commence. Donc j'avais rien sorti pendant longtemps, dans une semaine on commence. Comme ça on va aller choquer leur tente un peu vite.
1: Et bien dans un instant, il faudra choquer aussi tout le monde, hein, toute la famille. Dans un instant, c'est la session live de Planète Rap. Et là on va écouter un autre morceau sur Skyrock. C'est un titre extrait de ton projet, Brolux.
0: Ah bon?
1: Mais oui. Ça tombe bien.
0: Ça tombe bien.
1: Tu es l'invité cette semaine.
0: C'est ma semaine.
1: Et le morceau, c'est Annabelle. Pas tout seul, tu l'as dit sur ce morceau, évidemment.
0: Cafon, RIP. La Rahmo, c'est le
1: rappeur tunisien qui nous a quitté beaucoup trop tôt.
0: Salsaïd.

0: On est là, Zgui. Eh ouais.
1: Annabelle, Brulux dans Planète Rap entre 20 et 21. Nous allons passer au live maintenant, Brulux, avec tes invités. Saluer celui qui est aux platines comme chaque soir, le neveu.
0: Ah, neveu.
2: Tu connais, hein, on est là.
0: Et le Greggy, la huisse dans la maison.
1: La huisse aux platines. Qui commence alors?
0: Attends, Fredo, toi t'es pas au courant, il a fait qui? Dis le statut.
2: Tout le monde, hein?
0: Non, dis le statut.
1: Regarde, il est trimble, ça se voit.
0: Dis le vrai statut.
1: L'humilité avant tout, d'accord.
0: Écoute, dis le statut.
2: Par tonton déjà.
0: Non, mais après tonton, vas-y, dis le statut.
2: Tous les artistes.
0: Les States.
2: Ah, State. On va bosser avec Offset.
1: Offset, bien sûr.
2: Comment ça s'appelle? Lil Pump.
1: Qui d'autre?
2: Designer. Fait Chantel, la chanteuse.
0: Mais c'est le statut, wesh, Fredo.
1: C'est incroyable. En France, on a eu qui en France?
2: En France, un peu tout le monde.
0: Tout le monde.
1: Incroyable.
0: Tout le monde. Calcal, il va t'enculer après, mais vas-y, c'est les Gégis, on en bleu sang.
1: Et puis donc, Brulux aussi. Et toute cette semaine, tu es là. Qui commence sur la session live?
2: Je commence.
1: Qui? On attaque dans le sens de. Bah voilà, écoute, on va faire dans ce sens-là.
0: Allons-y.
1: C'est parti.
3: Libérer Hams pour la rouge. À la blanche qui est là aussi. Jeunesse pour Dozo, Doré, Hams, Robs, La Cité, Baki, numéro 19. Ouais.

0: dépassé, Fredo. Fredo, il est dépassé par les événements. C'est les Jégui. C'est le 19, hein.
1: Carré Guy.
2: J'en pense.
0: C'est le 19, c'est chez nous. Libérez MHD.
1: Libérez Carrefour, évidemment.
0: Et prenez Bruel.
1: Prenez Bruel, prenez les. Hein. On va pas citer les bases, on va se faire des. Le Nan, il va nous gronder après.
2: Non, on va continuer sur le live, c'est bien, continuons sur le live.
3: Zoulou des Zoulous.
1: Bah ben oui, hein.
4: Ok. Ah.
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0: Bien vu, Brulux.
1: C'est carré de ouf.
2: Nice.
3: Adam. On s'endort pas dans
0: le
3: monde.
0: Ça sort vendredi. Angle mort, le projet. C'est bon, j'ai retrouvé le titre.
3: Et voilà, Angle mort, le nom du projet.
1: Angle mort, Angle mort.
3: Loupez pas vendredi la sortie.
1: Naughty Zulu, Tino, my guy. Yao.
3: On continue le live. Ekel.
1: Ekel.
3: C'est parti. Ça aussi, ça sort vendredi. La bohémienne.
1: Number one.

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0: C'est le 5-9, hein. Tu connais déjà. Roubaix,
1: Villeneuve,
0: Tourcoing.
1: Lille, Roubaix, Tourcoing, c'est que
0: Villeneuve d'Ascq, tu connais déjà. Waterloo, M. Tout le 5-9 déjà, les gars, c'est les Jégui. On est en bleu sang, ça bouge pas.
2: Et quel, à l'instant, tu veux présenter avec qui t'étais aussi sur le morceau, et quel
1: BFT, il était avec moi. Bah, viens, présente-toi.
2: Viens nous dire un petit mot. Où est-ce qu'on peut te suivre aussi, pareil.
3: Moi, c'est BFT, rappeur tourquenois. J'ai une quarantaine de clips à mon actif. Tous mes sons sont disponibles sur toutes les plateformes de streaming. Ouais, Tourcoing, c'est ça.
1: C'est le Jégui.
2: Et on tape quoi pour te retrouver sur le
3: BFT.
2: BFT.
3: Tout simplement.
2: Et bah, merci d'être passé aussi. Avec Ekel ce soir en live. Brulux, je crois que c'est ton tour.
0: Merci à toi, Fredo. C'est le Jégui. C'est le 5-9, tu connais déjà. Micmac, c'est comment? Mike. Ah, c'est le 9, hein. Tu connais déjà.
4: On the.
0: Salside.
4: C'est le 9.
0: Keke, Calcal.
4: Sal.
0: C'était Blanche, Rebeval.

0: Amour.
1: Dingri.
2: Je My prends guy. Extrait du projet de Brulux, le 9.
0: C'est le Jégui, c'est le sale.
2: Petit dernier pour la route ce soir.
0: On enchaîne encore ?
2: Eh oui.
0: Go. Sunside. Drapeau hissé, Jolo.

0: Ben non, mais en fait, moi, je suis en école hôtelière, donc du coup, je
1: ah ouais,
0: non,
1: ah bah
2: ouais, ouais, c'est clair.
1: Ah, parce que moi, après, je pense que je serais mort de faim.
3: Je serais mort de faim.
0: Ouais,
1: non, mort de faim.
2: Ouais, les boîtes, ouais, ils se faisaient des boîtes.
0: Ouais, ouais, tu m'étonnes. Non, non, mais franchement, moi, je kiffe trop, la vie de famille. Moi, j'aime bien, tu vois. Après,
3: mais c'est vrai, quand t'as des enfants, oui, c'est quand même plus simple de vivre en ménage.
0: Après, je suis pas collé, on n'est pas collé tout le temps, la famille, les machins, les trucs. On sort beaucoup avec des potes, tu vois.
1: Oui, vous vivez pas en vase clos.
0: On vit pas en vase clos, exactement. Ouais, non, mais ça c'est clair.
1: Non, mais c'est donc, important aussi. Parce
0: après, voilà. Tu vois, par exemple, quand ma femme elle est pas là et que je suis tout seul et que il y a pas ma fille non plus. Franchement, je j'aime pas me faire bouffer tout seul. Je me fais le steak de célibataire, le bon bol de céréales, les chocs à pic avec du lait. Et voilà, tu vois.
3: En fait, tu retombes en enfance.
2: Ouais,
0: ouais, mais après, ça va, enfin non, mais non, j'aime pas trop être seul, moi, mais après, je vois plein de monde, tu vois, c'est pas trop le
2: ouais,
0: problème.
2: Ouais, mais bon,
0: t'es
2: chez toi, oui, c'est différent.
3: Il y a RLS83, RLS83K qui nous laisse un message et qui a 25 ans et qui dit, lui, a priori, il préfère la vie solo. Il nous dit, quand ta meuf te quitte, t'as l'impression de te libérer d'un poids. Genre t'as plus de problème, t'es tout seul, t'es tranquille. Tiens, on va faire un sondage express et on va voir.
2: Indépendant. Ouais.
3: Que vous soyez célib ou en couple, est-ce que vous voyez plutôt vivre à deux, de manière assez classique, on va dire. Hein. Quand t'es en couple en général, c'est comme ça que ça se finit. Ou alors vivre chacun de son côté. Je dis que la manière la plus classique, c'est de vivre à deux en ménage. Mais de plus en plus, il y a des gens qui vivent séparés, qui sont en couple, mais qui vivent chacun
2: ouais,
3: de leur côté.
2: Tout à fait, ouais.
3: Karine,
2: ouais,
3: toi, tu t'es mis en couple et il n'y a pas très longtemps, tu étais. Enfin, t'étais.
4: Oui, il n'y a pas longtemps, ça fait maintenant.
3: T'étais solo, c'est 3 ans, 4 ans.
4: Ouais,
3: c'est
4: pas ouais. Un moment. Ça fait quand même, ouais, 4 ans, c'est pas
1: deux semaines. Ça fait une paye.
3: Ouais, mais tu vois, c'est. Non, mais t'as testé les deux.
4: Ouais, mais ouais.
3: Et alors, tu préfères la vie en couple?
4: En couple, ouais, c'est mieux.
3: Pourquoi
4: tu parles pas tout seul comme un ouf?
3: Parce que chez toi, tu parlais tout seul.
4: Ouais, des fois, je parlais tout seul, gros.
3: À qui?
4: Je me faisais des conversations.
3: D'accord. Donc tu disais ça va, Karim.
4: Non, mais je repensais à un truc et tu sais, je me refaisais le truc et je.
2: Bah ouais, ça moi je comprends. Ouais.
4: Je parle tout seul des fois.
1: Ah merde. Il y a Minito qui est en ligne avec nous. Tiens, réaction de fille en direct sur Skyrock pour réagir hein, quand vous voulez. 01 53 40 30 20, vos messages avec l'appli. Vie de couple ou vie solo, Minito? Toi, tu préfères quoi?
5: Moi, je préfère la vie de couple. Bonjour à vous.
3: Bonjour Minito.
1: Salut Minito.
5: Ça va? Oui. Oui.
3: Oui, oui, oui,
1: tout.
3: Oui. Oh, oui.
4: On dirait que tu fais
3: un canard. Oh, oui.
5: Ah, je suis trop contente. Hein.
3: Bah, c'est gentil. On va parler de sexe avec toi en plus. Hein, dans
1: absolument,
3: un instant.
1: Ouais. Absolument.
5: Ah ouais.
3: Eh ouais, mais t'as raison, c'est une de nos spécialités. Donc tu préfères la vie de couple, toi, pourquoi?
5: Ouais, après, moi, j'ai longtemps été solo, donc après mon divorce et tout ça. Que je me suis dit pourquoi ne pas revivre l'expérience et tout. Mmh. Et voilà quoi.
3: D'accord.
5: Donc c'est agréable, il est gentil.
2: Ouais, mais tu t'étais déjà séparé puisque divorce et tout ça. Donc après tu fais hyper
5: ouais,
2: gaffe. Ah ouais, mais la personne avec qui tu vis après, moi je sais que j'ai été dégoûtée par un mec qui me saoulait mais qui était chez moi, donc ça va, il s'est tiré.
5: Non, après celui-là, il est gentil. Franchement, il adore mes filles, ça se passe très bien.
3: Bon, ouais, écoute, si tu viens avec lui tout le temps, vaut mieux qu'il soit sympa, gentil et que ça se passe bien avec tes filles.
2: Et ça fait longtemps
5: exactement.
2: Que t'es avec lui.
5: Exactement. Ouais. Oui, ça fait maintenant, pas trop longtemps, hein, ça fait peut-être 4 ans, ouais, 4 ans on va dire.
2: Ah ouais, mais si ça se passe bien, c'est que voilà, c'est bon.
3: Oh, excusez-moi de vous déranger.
2: Voilà.
3: Oh là là.
1: Qu'est-ce qui se passe?
3: Qu'est-ce qui se passe? Ah, une nouvelle footballistique peut-être.
1: De l'OM.
3: Oh là là. Génial, qu'est-ce qui se passe, Cédric?
1: Qu'est-ce qui se passe? Qu'est-ce qui se passe? Dis-nous tout, dis
3: Ah, mais oui, la Champions League.
1: Tu fais monter le. Marcel Pagnol.
3: Oh là là là là.
4: On dirait Marcel Pagnol.
1: Ah ouais,
3: la vie de ma mère. Ah ouais. Oh, quel match! Oh là là là. Alors, PSG Bratislava, un point sur le match, puisqu'on est à la mi-temps et on avait promis de vous en parler. Qu'est-ce que ça donne, Samy, puisque tu as l'air tout excité?
1: J'ai pas vu le score, non, la vérité.
4: Non, mi-temps.
1: Il y avait 2-3-0, il y a combien?
4: Voilà, combien?
1: Je sais pas, 2 ou 3?
4: 3.
1: Ah, 3-1.
3: 3-0. Et oh là là, en plus 0 les autres. Oh les nuls.
1: Grosse équipe en plus en face.
4: Ouais. C'est Bratislava. Bratislava, mec.
1: Ah ouais. Bon, après, ouais, ça reste avec des champions, quoi.
4: Ouais, bien sûr.
3: Et oui, c'est la Ligue des Champions. Ligue des
1: Champions. Oui, non, c'est bien parce qu'en plus, on a galéré au début de saison, donc là, c'est plutôt bien.
3: Ah bah, vous avez galéré jusqu'à aujourd'hui, en fait. Hein, pour,
1: voilà, c'est pour ça, ouais.
3: Pour résumer, 3-0 pour le PSG.
1: Mais je crois que maintenant, la Ligue des Champions, c'est dans l'ADN du club, donc il n'y a pas de souci, quoi.
3: Ah,
1: tu penses le triplé?
6: Ah, t'imagines. T'imagines.
3: Il y a beaucoup d'équipes qui ont fait le triplé.
6: Il y a le Real Madrid qui l'a fait entre 2015 et 2018.
3: Ouais.
6: Ils ont fait 3 LDC d'affilée. Et je sais pas.
4: Il n'y a pas le Bayern.
6: Est-ce que le Bayern, ils l'ont fait il y a longtemps? Je sais pas. En tout cas, dans l'histoire moderne du football, il n'y a que le Real qui l'a fait, quoi.
3: Eh ben, bravo le PSG. Enfin, bon, c'est pas gagné encore pour cette année. C'est le premier match.

0: C'est quoi le back to back to
1: back to back
2: back to back to back back to back, c'est quand tu veux gagner de la suite.
1: Ça commence à être long là.
3: Le subit.
1: Non, ouais, c'est ça. Le triple back. Comment
0: triple back.
1: Ouais, bon. Triple back.
2: Eh bien bravo, bravo pour cette première mi-temps. On suivra la deuxième dans un instant. Bon, vite couple.
1: Vous... S'il y avait le Real qui a gagné les 5 premières éditions de la Ligue des Champions.
2: Wow.
1: On l'a pas
2: ah
1: dit.
2: Ouais, donc 5 à la suite.
1: C'était en 56. Hein.
2: Ouais, mais bon.
0: Il y a pas d'autre équipe qui a fait triplé.
1: Qui a fait un triplé.
3: Si, le Real, bah,
1: le Bayern de 74 à 76. Eh.
0: Bravo, là, je suis Mano. Vraiment premier sur le foot. Putain,
1: l'Ajax d'Amsterdam de 71 à 73.
2: Ah, il y en a quand même pas mal qui l'ont fait.
1: Et le.
0: Ouais, le dernier en date, c'est le Real, quoi.
3: Ouais, mais. Ouais, exactement, ouais.
2: Oh là là là là.
1: Et le PSG, le 2025 à 2026.
0: Ah ouais,
1: 2036. Qui s'en bat.
2: Bon, vide couple, on va te reprendre, Minute. Pour toi, vide couple, plutôt oui. Y a qui? Y a Quentin en ligne avec toi, tiens. Quentin du 89, en Bourgogne. Blue. Salut, Quentin. Blue.
4: Allô, ça va l'équipe?
2: Ça va super,
1: bonsoir,
2: Quentin.
1: Ouais, Quentin.
0: Salut, Quentin.
2: Alors?
4: Ouais, ça va nickel. Hein.
2: On est là pour aider la vie de couple de Ange et de sa meuf. Elle veut se mettre en ménage. Lui, il a pas envie. Tu as trouvé des arguments pour pas se mettre en ménage et pour que ça passe pour sa meuf?
1: Elle pue.
2: Tu lui dis, ma chérie, tu pues. Donc ça, tu peux lui dire. Donc Ange, c'est l'idée de Guigui. Tu vas voir ta chérie, tu fais
5: ça.
2: Oui, je t'aime très fort, ma chérie, mais tu pues trop, je ne peux pas vivre avec toi.
1: Au moins, tu verras, elle va vraiment te laisser tranquille.
2: Voilà. Toi, tu préfères quoi, toi, Quentin? T'as 23 ans, je précise.
4: Moi, j'ai pas vécu tout seul, moi. J'ai emménagé direct avec ma copine.
2: Donc, t'es passé de chez tes parents à la vie de couple.
4: Ouais, c'est ça, directement. Donc, j'ai pas connu la vie seule. Mmh. Et aujourd'hui, j'ai un enfant, ça se passe très bien.
2: Tu es à quel âge? Tu es tôt, 23, c'est tôt. C'est bien.
4: Il a un an samedi.
2: D'accord, bah tu lui feras un bisou de la part de toute l'équipe et de Romano en particulier. Tonton Romano.
0: Non, non, mais pas tonton, il n'y a rien du tout. Hein. Mais bon, bisous au gosse.
2: Bisous.
6: Il dit ça.
0: Il est là, on va pas le.
2: Bisous au gosse.
6: Dit ça.
0: Il est là, de toute façon, on va le faire avec.
2: Et comment t'as dit à tes parents d'ailleurs? À quel âge tu leur as annoncé que tu partais?
4: Ah bah, à 18 ans.
2: Et comment ils ont réagi quand tu leur as dit que tu partais à 18 ans?
6: Ils ont fait une teuf.
4: Ah, pour ma mère, c'était dur, hein, mais ouais. Ça s'est fait tout seul après. Hein.
0: Ah, là, mais c'est quoi? Mais quand t'es parti, t'avais fini tes études ou t'étais encore à l'école?
4: Ouais, j'avais fini mes études.
0: Ouais, des fois, peut-être ça passe mieux. T'avais un taf?
4: Ah, parce qu'il est encore à l'école.
2: Je sais pas. Ah ouais, on sait pas.
0: Non, mais moi, je pense que ça passe
2: en
0: mieux.
2: J'ai lu ton message tout à l'heure.
0: T'es installé dans ta vie professionnelle. Que si tu sors du bac, je sais pas, tu continues, tu fais un BTS, je sais pas quoi.
2: Oh là là, back to back.
0: et tu dis à tes parents, ouais, je vais me foutre en ménage. Bon, après, au final, tu fais ce que tu veux, mais.
4: Oui, de moi-même, je serais jamais parti si j'étais encore à l'école. Hein, je le paye comment le loyer sinon?
0: On est d'accord.
4: Même avec un salaire, c'est dur.
2: Ouais, c'est un des arguments que nous envoie Anus là sur l'appli Skyrock. Merci Anus.
6: Anus, c'est sympa.
2: Et lui il dit t'as qu'à dire à ta meuf que ça coûte trop cher, que pour l'instant c'est mieux.
6: Ouais, mais si chacun a son appart, tu vois.
2: Ah oui, on sait pas si Ange chez ses parents ou s'il est tout seul. Ouais, c'est vrai. Les avantages de la vie à deux, c'est quoi alors? La vie en ménage, on va dire, Quentin, c'est quoi?
4: Ah bah c'est ça, hein, c'est que là, comme a dit la Marie, déjà tu fais des économies parce que t'as pas de loyer à payer, t'en as qu'un seul.
2: Oui.
4: Après, tu partages la bouffe, tout ce qui est tout ça. Hein.
6: Mm. Ouais, mais tu partages aussi les emmerdements, le ménage, trucs de l'autre, tu vois. Non, mais c'est ça aussi le problème.
4: Mais bon, après, c'est la vie de couple.
6: Non, mais je suis d'accord avec toi, mais c'est pour ça que je disais, moi, je pense que c'est bien déjà de vivre seul, enfin, de passer des parents à vivre seul, et ensuite s'installer avec quelqu'un, parce que il faut quand même que tu goûtes au truc, quoi.
2: Message d'Akram. Vas-y.
4: Après, si ça marche, tant mieux. Si ça marche pas, c'est que c'est pas la bonne.
0: Tout à l'heure.
6: Non, mais en même temps, ça fait 4 ans qu'ils sont ensemble et il dit toujours non.
2: Mais lui, il a pas envie.
6: Donc, il a pas envie.
2: Ouais. Akram, il dit argument pour Ange, il y a moins de prise de tête quand on n'est pas en ménage. Ce qui est pas con.
0: Ouais, je suis pas sûr, moi. Parce que si tu sors avec une jalouse, la meuf, elle va t'appeler constamment. Ouais, t'es où? Tu fais quoi?
6: T'es avec
0: qui?
6: C'est vrai que ça dépend des gens.
0: Ouais, je pense que ça dépend vachement des gens, quoi. Ouais.
6: Non, mais même, tu peux dire aussi la surprise. C'est-à-dire qu'on se voit pas tous les matins, tu vois. Bien. Non, mais c'est vrai.
2: C'est ça, on a toujours là le plaisir de se retrouver.
6: Exactement.
2: Le plaisir de se retrouver tous les jours.
0: Regarde, par exemple.
2: Moi, je l'ai vécu et c'est vrai que c'est cool.
0: Bah le soir, moi je suis jamais là et puis tiens, on se voit pas tous les soirs. Moi le matin, des fois quand Cariole elle part, je dors encore. Donc je la vois après, c'est pas plus mal parce que là on réveille. C'est bon. C'est... Ah
2: comme tu sais être romantique.
0: Ah ben bah, mais tu vois ce que je veux dire, c'est que en fait il y a pas de règle, tout dépend. Tiens, il y a des gens,
6: il y en a des gens. Ouais.
0: Il y en a un qui va travailler la journée, l'autre qui va travailler la nuit. En fait tu sais pas quoi. Pour moi il y a pas de règle.
2: Oui, c'est vrai que chaque couple est unique. C'est ce qu'on dit. Hein. Vie de couple, vie. Adam, je vais vous garder. Quentin, tu quittes pas, reste avec nous. Mini tout. Toi, tu veux nous parler d'un truc de sexe. On va évidemment te garder, bien sûr.
6: Ah ben, bah oui.
2: Et j'aurais des trucs à vous demander sur la vie de couple et sur ce que vous faites avec votre chérie. Jérémy, pareil. Hein, t'as 5 minutes, Jérémy. Ouais, tu restes avec nous.
5: T'inquiète, je reste là. Je fais des heures sup, mais vous inquiétez pas, je reste là.
2: Très bien, parfait. Ah, parce qu'on vous paye maintenant pour passer à l'antenne?
5: Ben non, mais j'ai mon foutre-croix qui suis dedans, là, j'ai tout fait le ménage et j'attends pour partir, mais t'inquiète, c'est avec grand plaisir.
2: Ah, famille. Ben t'es trop gentil. Ah, il y a les doubles appels aussi à faire, on va faire de doubles appels aussi dans un instant, là. Il y a Julien qui voulait donner des arguments pour la meuf de Ange, qui veut se mettre en ménage. Julien, parce que toi, t'es plutôt. T'es plutôt vie à deux. Salut Julien, de Toulouse, oui, c'est ça. Salut Jus.
6: Coucou.
2: C'est Jus.
7: Salut équipe.
2: Salut à toi.
6: Salut.
2: Alors, Juju, ça dis-nous. Va ouais, ça va super, Juju, bienvenue sur Sky. Hein. Dis-nous tout. Eh bien, ouais, ben voilà.
0: C'est bien intéressant.
2: Quels sont les arguments pour vivre en ménage? Eh bien, il n'y en a pas beaucoup, dites donc. Hein.
6: C'est vrai. Non, mais il est dans sa voiture, je crois.
2: Ouais, dis-nous, Julien.
6: Ouais, Julien, ouais. C'est quoi les avantages là que tu trouves là, en vivant?
7: Bah, en fait, c'est, tu vois, quand t'es deux, tu partages tout, tu vois, t'as de la complicité, tu te réveilles, t'es pas, il y en a, en fait, ils croient qu'ils seront enfermés, ils seront pas enfermés. Et tu vois, tu partages tout à deux, tu vis bien. Moi, je vis avec ma femme, tu vois, j'ai 4 enfants maintenant.
0: Oh là là.
7: J'ai vécu seul avant.
2: Ah ouais, 25 ans, 4 enfants.
0: Putain, mais c'est
7: quoi, ouais,
0: ça?
7: Ouais, bon,
2: bah, c'est génial, ouais, c'est...
7: Non, mais, j'ai pas le temps.
0: Calme-toi, parce qu'à ce rythme-là, tu vas te retrouver avec 15 gosses,
7: hein. Ouais, non, mais c'est bon.
2: Pourquoi vous en avez voulu 4?
7: Ouais.
2: Ah, attends, t'entends mal.
6: Ah merde, ah ouais.
2: Julien, vous.
7: Et non, franchement, on est content et tout, tu vois, mais même sans enfants, je veux dire, même sans enfants, parce qu'on a vécu ensemble avant d'avoir des enfants.
0: Mais avec 4 gosses, vois... ta femme, elle est dilatée, vulvairement.
6: Oh, oh non. Mais non, mais Romain, non, c'est quoi ces questions, sans déconner?
0: C'est médical, je suis docteur.
6: Non, mais c'est horrible, putain.
2: Non, mais elle est dilatée, vulvairement.
6: Non, mais pauvre Julien, putain.
2: Mais c'est bien dit.
6: Julien, il sait.
2: T'aurais pu dire à la chatte défoncée, pas du tout.
0: Ah non,
1: tu vois, elle est très classe, là.
0: Dilatée, vulvairement.
7: Non, mais ça va, je touche encore les bords, ça va.
0: Non, mais tant mieux. Non, mais est-ce que tu vois. Est-ce que t'as vu une différence entre avant les gosses et après au niveau de la chatte?
7: Ouais, bah il y a des points de suture, qu'est-ce que je t'ai dit?
0: Non, mais au niveau de la largeur, non, les
7: vrai,
0: lèvres.
7: En vrai, ouais, un peu, mais ça va.
0: Ouais, elle s'est dilatée un peu, quoi.
6: Bah, il t'a dit qu'il touchait les bords.
0: Mais vulvairement.
7: Ouais, mais ça change pas. Enfin, moi, ça m'a pas changé grand-chose.
0: Non, mais tant mieux. Tant mieux.
7: Elle non plus.
0: Ah, bah, écoute, c'est mieux.
2: Il a trop de chance, 4 enfants, la vie de rêve.
7: Hey, ouais, bah après il y en a qui les voit, mais il est fou. Bah moi, tu sais, je les ai voulu, mes enfants, donc voilà.
2: Non mais Sonar, lui il trouve que c'est génial ta vie avec 4 enfants.
6: Putain, mais tu l'as rencontré à quel âge, ta femme? Parce que
7: ma femme à 16 ans.
2: Ah ouais, donc ça fait quand même un petit
6: et moment. Et le premier, tu l'as eu à quel âge du coup?
7: À 18.
2: Ah ouais, donc t'es majeur, hop, t'as un enfant.
6: Bah remarque, c'est bien, ils sont pas éloignés au niveau de l'âge, c'est déjà pas mal.
7: Ouais, quoi. Non, ouais. ça va. Juste ouais, non, ça va, mais ils ont à peu près des ans d'écart, mais...
6: Ah ouais, donc toi, t'as fait parents, vie en couple et enfant... Ouais.
7: Bah en fait, moi, j'ai vécu... Tu vois, j'étais dans un appart étudiant, j'ai fait 6 mois. Mm-hmm. Et après, ça m'a cassé les couilles, les études, j'ai arrêté. Je suis allé taffer, j'ai rencontré ma femme. Et 6 mois après, on était installés.
2: Non, mais elle est pas mal, ouais, l'histoire. Putain. Elle est belle, l'histoire.
6: Bah, en même temps, si vous étiez d'accord et que vous aviez envie de la même chose, c'est très bien.
0: A priori, il l'était, Marie.
6: Bah, oui. Non, mais tout à fait. Bah, non, mais ça va durer toute votre vie. Hein.
2: Bon, la vie en couple, c'est bien pour.
0: Mais t'en veux encore en plus des gosses là où
7: Non, c'est bon, j'ai pas dit. Ah oui, c'est le calme quand même au bout d'un moment.
2: Oui.
6: Mais toi, tu vas être papy à 35 balles peut-être.
7: Ouais, non, mais le but, c'est pas d'acheter un bus non plus, quoi.
2: Ah ouais, c'est vrai qu'après, il y a toute l'organisation, partir en vacances, faire les courses.
0: Déjà, 4 gosses, une bagnole normale, ils tiennent pas. Avec vous deux.
7: Ouais, mais tu prends. Non, mais moi j'ai un scénic, j'ai 7 places.
0: Ah ouais?
2: Ah ouais, t'es médicament.
0: Ah bah ça va, t'as encore un peu de rab, allez, fais encore un ou deux.
7: Ouais, non, ouais, mais c'est pour la place pour le chien et les bagages.
6: Ah, il y a le chien aussi.
2: Ah, c'est une grande famille, hein.
7: Ouais, bah ouais, faut, bon, au moins ils s'occupent entre eux, tu vois, c'est l'avantage.
2: Bon, il y a Sana aussi qui arrive avec nous. Alors Sana, qu'est-ce que tu penses de la vie magnifique de Jérémy, de Jérémy, bon, de bon, Julien,
8: bonsoir, Luki.
2: Et de Jérémy. Alors, aussi.
8: En tout ouais. cas, moi par contre, je suis contre, je préfère être seule. Ça ah, fait deux ans et demi que je suis célibataire. Ça veut dire, moi j'aime bien être seule. Je préfère être seule, je rentre du travail. Je parle à personne. Si j'ai envie de préparer à manger, je prépare à manger. Hey, la vie de couple, c'est trop relou.
2: C'est vrai que t'as une liberté quand t'es solo. Le vrai truc, c'est que t'as une liberté. Tu te gères tout seul. Tu fais ce que tu veux.
6: Ah, ah c'est vrai. Tu laisses traîner tes trucs.
1: C'est l'avantage.
2: Non, mais t'es pas obligé de vivre dans une porcherie, Marie.
6: Non, mais je veux dire, tu peux laisser traîner.
0: Attends, je te signale que Marie est sadiste.
2: Moi, je laisse tout traîner.
0: Des bouts de ferraille, à caddie rouillé, une culotte sale.
6: Non, mais quand je dis ça, c'est tu te fais à bouffer, machin. Tu peux laisser la poêle dans le truc. Tu vois, tu bah, fous,
8: exactement,
6: tu
8: je suis d'accord avec Marie.
0: Ouais, comme ça,
8: Marie.
0: Il y a des mouches.
6: Ouais, non, mais là, il y a des mouches.
0: Les meufs, c'est un problème d'hygiène, quoi. Non, mais c'est dégueulasse.
6: De laisser une poêle toute la nuit dans les vies.
0: T'as laissé des trucs dedans. Ah, non, c'est dégueulasse.
6: Non, mais tu mets. Non, mais tu prends pour des sagons.
2: Moi, je vis solo.
0: Ah, bah oui.
2: Enfin, moi, je vis en couple, mais avec Médeline. Mais moi, je respecte la femme et c'est moi qui fais tout à la maison. Hein. Je fais absolument tout, le ménage, pourquoi tu dis ça, Samy?
1: Mais t'as dit, je viens en couple avec Médeline.
2: Bah oui, on est tous les deux, quelque part.
1: Particulier.
2: Mais ouais, mais tu vois, moi, je suis vraiment l'homme du quatrième millénaire puisque je fais absolument tout à la maison.
1: Eh ben, t'es un homme moderne.
2: Par exemple, tu vois, une poêle qui traîne, ça me dégoûte.
6: Bah oui, mais tu fais pas à bouffer, donc ça risque pas de traîner.
1: Bah si, fais du canigou.
0: Et ils bouffent ça ensemble devant la télé. Une omelette aux croquettes ce soir.
6: Non, mais c'est vrai que tu peux laisser tes affaires où t'as envie de les laisser et puis salut, tu vois, tu rentres et.
2: Non, mais moi c'est pas ça, c'est pas ça à quoi je pensais.
0: De vivre comme une truie, j'avoue.
6: Mais tu te fous de la gueule du monde, tu laisses des verres ou je sais pas quoi, la carriole elle arrêtait pas de gueuler.
2: C'est vrai.
6: Toi tu laisses des miettes et tout ça, mais de quoi tu parles?
0: Non, mais c'est les miettes la nuit, je vais pas passer l'aspirateur à 2h du matin.
6: Et une poêle où tu mets de l'eau et du.
0: Non, mais c'est dégueulasse, je suis dégueulé.
6: Du poète-poète.
0: Du poète-poète.
2: C'est du pec, Marie.
0: Elle jette ses canettes de vide contre le muret.
6: Mais t'es malade ou quoi?
0: C'est la ZAD.
6: Mais attends, mais quelquefois, tu laisses un petit peu d'eau dans le truc, dans l'évier, c'est pas un truc de ouf.
0: Non, tout à l'heure, t'as dit sur les plaques. Là, maintenant, tu
6: t'entends. Non, j'ai dit dans l'évier. Mais ça va pas ou quoi? Je t'ai pas dit sur les plaques.
2: Et toi, ouais, donc Sana, c'est. Moi, je pensais à la liberté qu'on a d'avoir de comptes à rendre à personne. Après, t'as toujours des comptes à rendre à.
8: De toute façon, même si je dois être avec quelqu'un, je préfère qu'il soit chez lui et je suis chez moi.
2: Et t'as un mec?
8: On se voit tout pour les bons moments, on va au restaurant. Voilà. Moi, j'ai pas de mec, ça fait 2 ans et demi et je préfère que ce soit comme ça.
6: Mais t'as vécu avec un mec avant donc?
2: Oui.
8: Oui, j'ai vécu en couple, mais là.
6: Et c'était quoi les problèmes?
8: Moi, je suis tombée sur une personne un peu trop possessive.
0: Mais ça te manque pas beaucoup de quéquettes de temps en temps?
8: Oui.
0: Quand même.
6: Non, mais tu t'achètes un jouet, tout va bien.
8: Je
0: m'achète des Playmobil et hop.
8: Il est tombé en panne, Marie, il faut que je rachète un autre.
6: Moi aussi, il est en panne, mais t'inquiète pas, ça fonctionne quand même. Hein. T'as pas besoin d'avoir le vibreur. Hein.
8: Non, mais franchement, ça sert à quoi un mec, franchement. C'est pour me prendre la tête tous les soirs quand je rentre du taf pour faire une demande à faire des trucs. Donc, non, là, je suis bien, je suis trop bien.
6: Ah ouais,
8: là,
6: toi, t'as été dégoûté par toi. Par ton ex, manifestement.
2: Non, mais bon.
8: Je suis dégoûté de tous les
6: mecs. Mais t'as raison, profite de toi.
2: Et qu'est-ce que tu répondrais?
0: Non, mais bon, être en couple, c'est pas forcément que des contraintes. Ce qu'à vous entendre, c'est un calvaire, le truc.
6: Non, mais ça peut l'être.
0: Non, mais ça peut l'être, oui, mais comme ça peut pas l'être, et il y a aussi des gens qui sont seuls et qui vivent mal d'être seuls.
2: Bah, tu vois, l'Algérien, par exemple, il dit je vais me marier dans 2 mois, j'en ai marre d'être célibataire, tu vois. Donc, lui, il va se marier et il va se mettre en ménage après son mariage parce qu'il en avait marre. Donc, c'est vrai que c'est
0: partagé. En France, il y a plein de gens qui souffrent de solitude.
2: Oui, oui.
0: Non, c'est vrai.
2: Il y a de plus en plus de gens qui vivent seuls, mais il y en a aussi qui vivent très bien seuls.
0: Ah oui,
2: la preuve, Sana, la Marie.
0: Non mais tous les ans ils sortent une étude là sur la solitude, mais le chiffre il est même triste parce que je sais plus combien c'est, mais c'est énorme hein, le pourcentage de gens qui souffrent de solitude quoi.
2: Ah c'est sur ceux qui souffrent de solitude, pas ceux qui vivent solo.
0: Non ouais c'est qui souffrent de solitude, genre même des gens par exemple qui ont un taf mais.
2: Qui se sentent seuls dans la vie.
0: Ouais, le sentiment de solitude. Je sais plus ce que c'est. Je vais vous retrouver ça. Je vais chercher 2 minutes.
6: Ouais.
2: C'est pour ça qu'on est bien tous les soirs ensemble sur Skyrock. On se sent accompagné avec plein d'amis. Sana, tu peux rester avec nous? parce que j'ai des trucs à te demander. Ouais, tu restes là ?
8: Avec plaisir, ouais, je reste là, je bouge pas.
2: Très bien, on va faire le double appel. Alors, il y a le double appel qui arrive dans un instant. On va... on va parler de cette étude. C'est marrant parce qu'on en parlait ce matin, c'est assez marrant cette histoire. Les gestes du quotidien qu'on préfère cacher à son partenaire. Et on va se dire des trucs. Vous allez nous dire des trucs que vous cachez à vos chéris, que vous soyez en ménage ou pas en ménage. Et puis on en reparle dans un instant. Puis on parle de tout ce que vous voulez, hein, comme tous les soirs. Vous avez un truc à nous demander. Vous débarquez ici. 01 53 40 30 20, c'est pour nous appeler. Vous tombez directement dans le studio, toute l'équipe vous répond. Et sinon, vos messages avec l'appli Skyrock, vous tapez sur réagir en direct. Et le message arrive directement ici.
0: C'est 24% des plus de 15 ans qui se sentent
2: seuls.
0: Qui se sentent régulièrement seuls.
2: D'accord.
0: Non, mais c'est beaucoup quand même.
2: Eh bien, vous n'êtes pas seul.
6: Ah, 24%,
2: Skyrock,
6: c'est beaucoup.
2: Skyrock est là, c'est bien. Allez, et les Français non plus ne sont pas seuls, puisqu'on arrive chez eux, c'est l'heure du double appel tout de suite.
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2: Allô. Le double appel qui arrive avec les numéros que vous avez laissés tout de suite.
0: Ouais.
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0: Elle a une belle voix, Médéline, c'est un truc de ouf. C'est vrai, gars.
6: De ouf, ouais.
0: C'est une des plus belles voix de la radio mondiale.
6: Belle voix féminine.
0: Eh oui, oui. Bon, vous êtes là en direct. Alors attention, je vais faire l'appel. Dans un instant, vous allez me dire, tiens, Jérém, du 24, t'es là, Jérém?
8: Présent.
0: Tu vas me dire un truc que t'as jamais dit à ta chérie. Un truc que tu caches à ta chérie. Si possible, un geste du quotidien. On va en parler dans un instant. On aura Lou en direct avec nous aussi. Salut Lou.
9: Présent aussi l'équipe.
0: Présent aussi, t'as 27 ans, t'es à Amiens Lou. Tu vas nous dire si tu préfères vivre en ménage ou pas. Ça c'est pour aider Ange qu'on a eu tout à l'heure. Et donc tu vas également me trouver un truc. T'es en ménage toi ou pas?
9: Non, pas actuellement.
0: D'accord, bah tu vas me dire si tu préfères ou pas. Et si t'as été en ménage déjà, t'as déjà vécu avec une meuf?
9: Non, mais c'est à distance, donc c'est autre chose.
0: Ah d'accord, et t'aimerais bien vivre à deux ou pas toi?
9: Ouais, c'est un truc qui me plairait bien.
0: D'accord, ok.
3: Avec la bonne.
0: Oui.
9: Oui, au moins avec la bonne, voilà.
0: Ouais, bah c'est mieux. Il y a Sana qui est avec nous aussi. Salut Sana.
10: Salut. Salut Sana.
0: Toi, tu préfères vivre en solo. Trouve-moi un petit truc que t'as jamais dit à ton chéri que tu gardais pour toi. Tu vois, un truc un peu secret. Et puis on aura Quentin et faut pas oublier Mimi tout.
10: Oui.
0: Mimito, t'oublies pas, en plus t'as un truc à nous raconter. Un truc sexuel dont tu veux nous parler.
3: Ah.
0: Et toi aussi, trouve-moi un truc que t'as caché à ton chéri. Si possible, un geste du quotidien que t'as caché à ton chéri. Dans un instant, on en reparle tous ensemble et j'aurai une étude sur ce qu'on cache à son chéri ou à sa chérie. Vous saurez tout sur Skyrock, mais attention. Ils sont là, ils sont prêts. Je sais que vous l'attendez. Ah, tu l'attends, Lou, le double appel. Hein.
9: Oh oui.
0: Ah, mais ça, c'est sûr.
9: Avec celui de mardi dernier, avec tête de bite, là, ça va bien faire.
0: Ah, le tête de bite, il était exceptionnel.
3: Et sa femme, sac à foutre.
0: Ah oui, sa femme.
9: Sac à foutre, ouais.
0: Et sac à foutre.
5: Très beau couple.
0: Et Patrick aussi qui est avec nous.
11: Ah ouais, je suis à poil là.
0: Eh ben c'est parti, double appel, on y va.
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12: Allô.
11: Allô qui? Allô quoi? Tu dois plus son vu la voix que toi.
0: Ah, ma punchline.
3: Eh ouais.
0: Vous avez entendu ça.
3: Ah, de ouf.
0: Allez, c'est parti. On appelle nos familles, on les met en contact les unes avec les autres. Vous savez comment ça marche? On connecte tout le monde et avec les numéros que vous nous avez laissés là depuis tout à l'heure. C'est parti, ça sonne. Vas-y, mets-en plus.
6: J'envoie.
11: Oui, allô.
12: Allô, vous m'entendez?
11: Oui. Oui, je vous entends.
12: Allô.
13: Oui, je vous écoute.
12: Bah, c'est vous qui avez appelé, du coup.
13: Non, c'est vous que vous m'avez appelé.
12: Bah, nous, le téléphone a sonné. Ça doit être une erreur.
13: Allô. Okay. Ah vas-y, va te faire, hein, ok.
12: Allô.
13: Allô, oui.
12: Oui, allô, c'est qui?
13: Mais vous faites erreur, madame, je suis...
0: Madame, voilà.
13: Comment? C'est vous qui faites erreur. C'est pas moi qui fais erreur, c'est vous qui faites erreur.
12: Ah non, madame, c'est pas moi, au revoir.
0: Attendez.
13: Bonjour.
6: Allô.
12: Allô.
6: Allô.
13: Allô. Mais j'entends plein de voix, là.
6: Attends.
13: Allô, c'est qui? Bah, moi, c'est pas moi qui vous appelle.
12: Mais si, c'est vous que vous m'appelez.
13: Non, vous appelez. C'est vous qui m'appelez. Moi, ça sonne chez moi, j'y réponds.
12: Moi aussi, ça sonne chez moi et je réponds.
3: Eh ben, dis donc.
13: Eh ben, moi aussi. Bon, ben, on va raccrocher parce que...
12: Allô. Oui, d'accord. C'est on va rien
13: allô
12: à vous dire.
13: Allô. Non.
6: Allô.
13: Oui,
6: allô.
13: C'est qui? Allô.
12: Allô.
6: Patrick.
13: Ouais, Patrick, va te faire voir. Allô. Oui, bah j'entends, mais qu'est-ce que vous fabriquez? Vous me dérangez plutôt qu'autre chose.
11: Et c'est vous qui appelez, madame, là?
13: Ah non, c'est pas moi, monsieur. Je regrette. On vient de me téléphoner, le téléphone vient de sonner. Non, c'est pas moi.
12: Connard,
14: c'est le 1.
13: Tu peux savoir qui est-ce qui est au bout, là?
15: Les 03, c'est parce que t'as plusieurs numéros, faut supprimer les moitiés. Au départ.
0: Je n'ai pas compris. Hein.
15: Ouais, mais vous appelez quel numéro? Vous appelez qui?
6: Patrick.
0: T'appelles Patrick.
15: Bah Patrick, mais vous appelez quel numéro là?
11: Patrick. 2-3 loin dans le cul.
15: Comment?
11: 2-3 loin dans le cul.
0: Ah.
15: Bon, au moins je vais appeler les gendarmes, hein?
0: Ouais, vous leur dites que vous avez 2-3 doigts dans le cul au téléphone.
11: Allô?
0: Oui.
11: Oui, allô?
3: Oui.
4: Oui. Je suis en train de m'assurer là.
5: Allô, c'est qui?
14: Qui est à l'appareil?
5: Ah, vous êtes trompé, monsieur.
3: Mais c'est lui là qui arrête pas d'appeler là.
16: Bonjour.
5: Ah, je connais pas.
3: Mais
5: allô,
3: c'est lui
5: ouais.
3: là qui arrête pas d'appeler, c'est l'autre qui parle là.
5: Moi je vous connais pas, monsieur.
3: Ah bah oui, mais il faudrait arrêter d'appeler, hein. Alors, quand on connaît pas les gens. Quand on ne connaît pas les gens, monsieur.
5: Et si c'est pas moi qui vous appelle.
3: Et ah, si ça tombe pas rond dans la tête, bah faut prendre des cachets pour ma boule, monsieur.
0: Bravo. Bravo.
5: Allô.
3: Ouais. Vous arrêtez votre cirque avant que je parte en couille totale, mec.
17: Oula, oula. Ça va pas. Déjà vrillé, là.
0: Déjà vrillé. Attendez, bougez pas, je vous passe quelqu'un.
3: T'as vu comment il est en panique, mec?
5: Allô?
7: Non, allô?
5: Je connais pas. Allô?
14: Oui?
5: Oui, comment vas-tu?
14: Qui est à l'appareil?
5: Oui, comment vas-tu?
14: Qui est à l'appareil?
5: Oui, comment vas-tu? Patrick?
14: Allô?
5: Là, je suis à poil, là.
3: Le monsieur est à poil.
17: Il est à poil.
5: Ouais, j'ai une bonne bite surtout, hein.
3: Il a une bonne bite surtout.
0: Allez, regarde le match.
18: Numéro
0: 5. Oh là là, il y a 5 à 1 pour le PSG.
17: Aïe aïe aïe.
0: Oh là là, ah ouais.
17: La remontada, les gars.
0: 5 à 1 pour le PSG, entendu, c'est pas la folie.
3: De ouf. La femme là qu'on entend, elle peut parler?
16: Allô?
3: Allez, vas-y, parle, chérie.
0: Parle, chérie.
5: Je suis en train de m'assurer là.
3: Allô?
5: Oh là là, c'est pas possible.
3: Ah bah si.
5: Tranquillement, ouais, avec les yeux à l'air là.
3: Ah, on est bien là.
0: Ouais, pour se masturber, c'est quand même plus simple. Ouais.
3: Allô?
0: Bon. Alors, attention. Plein de numéros.
3: Allô?
0: Un petit bobo, un petit nunus.
3: Un bobo, ah. Un nunus. Un bobo, un nunus.
0: J'étais sûr que ça vous ferait plaisir. Un bobo, un nunus.
3: Allô? Un bobo nunus.
19: J'adore les chansons.
0: Attention, attention. Plein de numéros là. Plein, plein, plein.
14: Allô? Oui,
5: oui.
14: Qui c'est si...
5: Bah, je sais pas, c'est vous qui m'appelez.
14: Allô?
5: Oui, allô?
14: Oui, allô?
5: Oui, ouais, c'est... Cherchez pas, c'est des genres de double appel, ils appellent tout le monde et ils parlent pas. Qu'est-ce que c'est ce bordel, là? Non, mais c'est... Voilà, simplement.
0: Ah, mais je crois que je suis d'accord avec le monsieur. Il a raison, c'est des gens des double appels, et ils appellent tout le monde et ils parlent pas.
5: Ouais, bon, allez, bonne nuit.
0: C'est des cons. Non, mais ça, c'est ouais. Vraiment, c'est des cons, ça.
5: Ouais, donc, ça va faire.
0: Ouais, va te faire foutre. Voilà, c'est ça. C'est... En plus, il parle mal et il balance des insultes.
3: Oh là,
0: ouais,
3: parle
0: c'est
3: mal.
0: Ça, c'est ça.
5: Parce que donc, ça va foutre. Oh, peut-être
3: allô
5: une radio.
3: Allô
5: un truc à la con, quoi.
0: Bon, une radio à la con, j'irais même, moi.
5: Ouais, c'est possible.
0: Ah bah, c'est possible.
3: Est-ce qu'il y a même une radio de gros con, même
0: c'est ça. Allô.
5: Allô.
0: Oui, allô.
5: Oui, allô.
0: Bah, on vous écoute.
5: Bah, vous êtes qui, vous?
3: Bah, vous appelez, monsieur.
5: Ah non, je vous appelle pas, vous appelez un inconnu. Alors, mais un inconnu, on peut pas le rappeler.
3: Vous vous rendez compte dans l'état où vous êtes, monsieur?
5: Dans l'état où je suis, ben je suis très clair, monsieur. Moi, ben je travaille demain, avez... moi, monsieur, vous voyez. J'étais en train de regarder la télé pour aller au lit après, parce que demain, je me lève à 6h30 hein et je travaille, monsieur. Moi, je suis pas comme vous à emmerder les gens.
3: Ah bah, ouais, mais écoutez, monsieur, il faudra arrêter de nous appeler.
0: Ah, il y a quelqu'un, monsieur.
5: Bah, il y a quelqu'un, mais moi, je vous dis, vous appelez un inconnu. Et comment voulez-vous qu'on rappelle un inconnu?
3: Mais on n'appelle rien du tout, monsieur.
0: Allô?
5: Oui. Oui, allô?
20: Allô?
5: Allô?
16: Oui, allô?
20: Oui, au revoir.
0: Il y a une dame, je crois. Allô, madame?
16: Pardon?
3: Vous êtes la femme du monsieur, là, qui arrête pas de vous appeler?
16: Non, il y a une erreur, hein.
5: Ah, mais qu'est-ce que c'est ce délire, ça, là? C'est ça, là, quoi, là. Vous appelez, vous trompez de...
16: Il y a une erreur, là, excusez-moi, nous, hein.
3: Mais, allô?
16: Oui, allô, vous êtes...
3: Oui, alors, madame, c'est le monsieur qui a la voix moche, qui arrête pas d'appeler tout le monde.
20: Oh, t'arrêtes d'appeler, là? Oh!
3: Oh, ouais.
5: Non, mais, oui. Sans déconner, c'est
20: oh.
5: Appelez un inconnu. Vous êtes
20: alors
5: prêts?
20: Ouais, alors t'arrêtes d'appeler, d'accord?
5: Bah, allô? C'est toi qui arrêtes d'appeler, d'accord?
16: Mais qu'est-ce que c'est que cette histoire?
0: Une belle voix.
5: Mais ils sont malades.
16: Allô?
5: Oui.
16: Je sais pas qui c'est que vous êtes à l'appareil, mais vous devez vous tromper de numéro, monsieur, hein?
0: Allô?
16: Oui.
17: C'est Cédric. Ah.
16: Mais non, mais vous trompez de numéro, monsieur.
21: Salut les filles.
5: Salut les filles, ouais.
17: Bonsoir, ça va, bébé?
5: Ouais, je suis pas ton bébé, déjà, d'une.
17: Tout se passe bien, ma chérie?
5: Ouais, d'accord. Bon, si vous avez que ça à faire, moi je raccroche. Hein.
3: Je suis en train de masturber là.
5: Ouais. Allez, que moi je vais te masturber, que je vais appeler la police tout à l'heure. Tu vas voir, ça va être autre chose. Non, mais n'importe quoi, vous êtes malade.
1: Je retire mon Marcel.
19: Ouais, bah retire ton Marcel, que tu vas voir que je vais appeler la police tout à l'heure, moi, et puis ça va être vite fait, moi.
1: Oh oui. Ouais. J'aimerais que tu retires ta petite culotte.
19: Mais vous êtes complètement malade, moi je vais raccrocher, je vais appeler le commissariat, vous allez voir qu'ils vont faire quelque chose.
1: Je suis blond, j'ai un 1m84,
3: oui.
1: Je pèse 80 kilos, je suis très sportif, j'ai un membre de 21 cm par 4.
19: Complètement malade.
0: Voilà, il a fini.
3: Ah, il a fini.
0: Il a fini. Il a quand même parlé pendant une minute avec Patrick.
3: Ouais, il était. Franchement, ça l'a rendu heureux.
0: Voilà, on a eu plein de monde, mais à la fin, il est resté tout seul, solo, avec Patrick au téléphone. Comme c'était beau et romantique.
3: Ah ouais, c'était mignon comme tout.
0: Oui, c'était mignon. Bon, allez, on va parler de plein de choses tout au long de la soirée. Vous avez un truc à nous dire, vous nous appelez 01 53 40 30 20, l'appli Skyrock pour nous laisser vos messages. Et on va parler des gestes du quotidien qu'on préfère cacher à son chéri ou à sa chérie. On a Mimito avec nous et qui doit nous raconter un truc en plus. Il y a Jérém qui doit encore être dans le coin. T'es là, Jérém?
22: Yeah, yeah, je suis là encore.
0: Très bien. Lou aussi, en direct d'Amiens. Il t'a plu le double appel, Lou? T'es content?
23: Ah, il était très bien. Celui avec les plus 33, là, c'est bien. Si le standard il bug, au moins on aura quelqu'un.
0: Oui, c'est vrai, c'est pratique. Et puis Sana aussi qui est avec nous. C'est bien deux garçons, deux filles et évidemment toute l'équipe pour réagir à cette grande étude. Les trucs du quotidien que vous préférez cacher à vos partenaires. Mimito, est-ce qu'il y a un truc que t'as pas dit à ton chéri, toi?
24: Oui, oui.
0: Par exemple, c'est quoi que tu lui as pas dit à ton chéri?
24: Moi, j'espère que vous n'allez pas me juger. Hein.
0: Non, tu es comme on est. Attends.
24: D'accord. Moi, j'aime renifler l'odeur de ma culotte.
0: Ah, tu renifles ta culotte. Qui c'est qui le fait, ça?
3: Moi, je le fais.
0: Ah, non. Toi, tu sens ta culotte, mais tu la sens devant ou derrière?
3: Bah, déjà, bon, moi, c'est pas une culotte, c'est un caleçon.
0: Ah, t'as pas de culotte, toi?
3: Eh non, mais
0: Cédric
3: non.
0: Met des culottes en cuir.
25: Ah, bah, grave.
3: Ah, maman m'avait dit dentelle.
25: Ça a changé
0: pas d'histoire.
24: Mais pourquoi tu
25: préfères en cuir, du coup, j'en achète en cuir.
26: Pourquoi tu le fais?
3: Je sais pas, c'est un réflexe avant de mettre tout sale, moi, tu vois.
26: Ouais,
0: mais tu renifles devant ou derrière?
3: Bon, je me l'enfile sur la tête.
0: Non, mais comment tu fais?
26: Ah ouais. Tu traces le truc sur le pif?
3: Non, mais en fait, je sais pas, par exemple, je me fous à poil.
0: Ouais.
3: J'attrape et je renifle comme ça, tu vois. Je sais même pas si c'est le devant. Quoi, je sais pas, sauf quand ça pue, évidemment.
0: Oui. Ouais.
3: Mais je ne définis pas l'avant ou l'arrière.
26: Mais
3: tu vois.
26: Tu le fais pas quand tu te fais caca dessus dans la voiture, par exemple?
3: Non, parce que là, Marie, je suis pas con, je sais que ça pue la merde.
0: Pas besoin de vérifier, Marie.
26: C'est horrible.
0: Et toi, Mimito, tu le fais, c'est systématique.
24: Oui, moi c'est tout le temps. Dès que j'enlève ma culotte, c'est comme une routine, quoi.
0: D'accord, mais tu la sens devant ou derrière?
24: Ah, juste pas forcément le derrière. Le derrière ça va, mais c'est juste l'odeur de la chatte que j'aime bien.
0: Ah, t'aimes bien l'odeur de la minette?
24: De la minoute, yes.
0: Très bien. Qui c'est qui sent ça? C'est boxer?
3: Non, non, non.
0: Karim, tu fais pas?
25: Non, jamais, non.
3: Voilà, il faut mieux
25: non
3: pas.
25: Plus. Non, jamais.
0: Cédric, il faut pas le faire parce que sinon tu tombes.
25: Non, ça sert à rien.
0: Guigui, toi, je te vois bien le faire, ça.
25: Ah, je les bouffe, tous mes caleçons, j'adore. Non, mais franchement, jamais.
0: T'as jamais fait?
25: Des fois, tu sais, il faut tester pour voir si, ok, celui-là c'est bon, on est sûr, il est sale.
0: Ah, genre, par exemple, tu l'as mis une soirée le lendemain.
25: Une semaine, et ouais.
0: Une semaine, voilà, c'est ça, ouais. Et Marie?
26: Ah non, mais jamais. Ça me viendrait même pas à l'esprit, en fait.
25: Non, mais Mimito, ce qui est étonnant, c'est que t'as dit que toi, t'aimes bien ça. T'aimes l'odeur, genre, vraiment.
24: Oui, l'odeur de pipi mélangée à.
26: Oh, mais c'est pas moi. Mais tu t'es su, quand même, rassure-moi.
25: Tu pisses dans ta culotte?
26: Non, mais c'est-à-dire que tu sens que ta culotte, parce que tu peux aussi foutre, je sais pas, ta main, enfin tes doigts ou je ne sais quoi, et puis sentir tes doigts, tu sais, en journée.
0: Il y a des gens qui sentent
26: son cul. Ah non, pas du tout. Moi, je vois pas l'intérêt.
24: Non, pas mon doigt.
0: Pas le doigt, pas le doigt.
24: Mon doigt, parce que c'est pas très hygiénique, mais l'odeur de. Voilà, la journée, quand je descends. L'odeur de la dernière pipi, là, quand on va le faire, l'urine et tout ça, je mélange.
26: Et tu le fais que sur tes culottes ou sur les boxers ou caleçons de ton mec aussi?
24: Bah non, que les miennes. Hein.
0: Ah oui, t'as
24: que
0: jamais reniflé le caleçon de tes mecs?
26: Et pas les chaussettes?
24: Les culottes, les caleçons, si, souvent, mais pas vraiment. Après, les hommes sont pas très, très.
0: Ah, tu veux,
24: donc, je préfère les miennes.
0: Ah, parce que tu veux dire que les mecs avec lesquels tu sortais, ils avaient des caleçons qui puaient?
25: C'est incroyable, c'est genre tu sens le truc, tu te dis putain, c'est un kiff là, j'aime bien sentir ce que je sens là.
24: Ouais.
0: On a une auditrice, Mimidou, je sais pas si ça date un peu, hein, qui mettait la main dans sa raie des fesses et qui sentait son. Enfin, elle frottait sa main à l'anus et après elle sentait sa main.
26: Ouais, elle kiffait.
0: Et c'était son kiff. Je me rappelle, elle était du côté de Nancy.
26: Putain, ouf. Tu te souviens de ça?
0: Ouais, je me rappelle.
26: Non, mais après ce que tu dis, MeToo, par rapport aux caleçons des gars, il y a ceux qui, tu sais, qui foutent pas un peu de PQ là, sur le bout de leur bite pour prendre tout le pipi. Et souvent.
0: Alors, tu veux dire, se marier, pour être plus clair, ouais, ceux qui s'essuient la teub.
26: Voilà, c'est ça.
0: Et là, il est 22h30.
26: Non, j'ai eu du mal.
3: Ah oui, ben on a bien remarqué que t'avais
0: lâché au bout de ma vie. Je suis en train de faire l'usage de la parole.
26: J'ai eu du mal, mais c'est vrai qu'il y a plein de gars qui s'essuient pas le bout du sexe, donc forcément, t'as une petite tache de pipi.
0: Ah bah moi, je m'essuie et je me lave la teub.
3: Bon, non, moi, ça tombe dans le ben.
0: Ah non, moi, je peux pas, moi, ça. Je sais pas, j'ai l'impression.
3: J'ai une putain de peau. Bah plus, moi, en plus, non, mais j'ai pas secoué. Il reste toujours dedans. Moi, je secoue. Je peux t'arroser un jardin, quoi.
26: Ah, alors, tu mets de l'eau.
0: Hein? Alors, hein?
26: Non, mais. Ou alors, tu mets de l'eau.
3: De l'eau.
0: Ah, bah, sur ta peau, là.
26: Tu mets de l'eau pour t'essuyer. Ouais, sur.
3: Je la prends où, l'eau?
0: Bah, dans le évier.
26: Bah, oui.
25: Non, dans les chiottes, c'est
3: dans
25: l'évier.
3: Dans la chiotte, dans ma cuisine.
26: Non, oui.
0: T'as un évier dans la salle de bain.
25: Chez ton voisin.
3: Non, mais moi, mes WC sont séparés.
0: Bah moi aussi, mais je vais dans la salle de bain et ouais, je me suis la teub. Enfin, je me lave la teub.
3: Ouais, c'est bon, vas-y, ça tombe dans le ben.
0: Ah non, moi j'aime pas, moi.
3: Bah écoute.
0: Toi, Samy, toi, tu laisses tomber, toi.
25: Non, mais je m'essuie avec du papier, et puis après, vas-y, la journée continue, tu vois. Bah je prends 5 douches par jour, donc tu sais, je vais pas me pisser dessus, quoi.
0: Ah, tellement je calave. Ouais, canave.
25: Je prends pas mes salles de douche. Aller dans la cuisine.
3: T'as de la chance.
0: Pas dans la cuisine.
3: Non, ou. T'as de la chance d'avoir une douche, mais il y en a pas à la salle.
25: Ouais, le bâtard.
0: Cédric, toi aussi, tu laisses couler la goutte, toi.
25: Ouais, je secoue, puis voilà.
0: Ah, tu secoues dans le caleçon.
25: Non, non, pas dans le caleçon.
0: Tu vois, tu comprends pourquoi les caleçons.
25: Dans les chiottes, tu fous, là, tu pas de la merde.
3: Non, mais Cédric, en fait, il remet le caleçon et il twerk un peu.
25: Ouais, grave. Et après, grave. Tu viens me la sucer. Tu
3: ouais, mais grave. Oh, ouais. Et puis après, je te bouffe le cul. Ça, ouais.
0: Moi, il y a des petits robinets dans mes toilettes. Message de M37. Salut à toi.
3: Ah, mais moi aussi, j'ai un lave-main, tu vois. Mais bon,
0: bah voilà, tu mets la bite dedans.
3: Mais non, mais c'est un lave-main, c'est pas un lave-queue.
0: Bah écoute.
3: Ça lave là, je demanderai à mon plombier, tu veux pas m'installer un lave-queue? Tu vas me prendre pour un bar, c'est ouf.
0: Jérém, ah ouais, tiens, Jérém, même question que pour Mimitou. Est-ce qu'il y a des trucs, des gestes du quotidien que tu préfères cacher ou que t'as caché à ta chérie?
2: Bah déjà que je vais pisser sur Cédric, puisqu'il m'a pris pour Jérém Star. Alors,
3: c'est gentil, merci. Ah là, je préfère caca dans ton bar.
0: Ah, Jérém Star, mon idole.
2: Bonjour, Vermine, je vais pisser dessus.
25: Ah bah putain, tu fais bien en plus.
26: Ah bah ça offre.
2: Non, mais après, moi, je chine pas de meuf et tout, donc j'ai rien à cacher à ma meuf. Après, tu sais, quand tu sors avec des potes, j'ai bu 2 bières, en fait, on a bu 4, mais bon, après, c'est pas des gros secrets de ouf, quoi.
0: Non, c'est des petits trucs du quotidien que tu caches.
2: Ouais, enfin, je bois pas tous les jours, hein, je m'appelle pas Marie, hein, merci.
0: Une perdue pour la Marie,
26: bam. C'est sûr.
2: Bah, allez, gros bisous, Marie.
26: Bisous aussi, t'inquiète, je t'en veux pas.
0: Vas-y, appelle-moi Vermine.
26: J'ai pire pas loin.
25: Jamais de la vie.
0: Sana, tiens, Sana, on va te poser la même question. Est-ce que toi, tu préfères vivre solo, hein, Sana? Tu nous as dit tout à l'heure.
6: Oui.
0: Mais quand t'as été en couple, est-ce qu'il y a des trucs que tu cachais, Jésus du quotidien, que tu cachais à ta chérie? À ton chéri.
6: À mon chéri.
0: À ton chéri, oui, à ton chéri.
6: Bah écoute, il y a deux choses déjà. Concernant lui, bah je lui ai caché comme quoi que je savais qu'il prenait des petites pilules bleues pour. Voilà. Pour
0: il prenait du Viagra. Mais il avait quel âge, ton mec?
6: Il avait 40 ans.
0: À 40 ans, il prenait du Viagra. Tu vas me dire, bon, pas en prendre, mais tous les jours, chaque fois qu'il baisait.
6: Exactement, en fait.
0: Ouais,
6: mais sauf que lui, il pensait que c'était le meilleur coup de ma vie, parce que moi, je suis mêlée au lit.
0: Ouais.
6: Et du coup, ça, je l'ai jamais dit.
0: C'est vrai que c'est un truc que tu ne peux. Que ça ne va pas être facile à dire, je simule au lit.
3: Mais pourquoi il prenait des pilules? Parce qu'il avait des problèmes d'érection à 40 ans?
6: Ben oui, parce qu'en fait, c'est un mec qui fait trop de sport et qu'il a pris des produits.
0: Ah ouais, donc.
26: Ah ouais, mais en plus, c'était un mauvais coup, du coup.
6: Ah bah alors là.
26: Parce que si tu simules, ça a duré combien de temps?
6: C'est le pire de ma vie. Je suis restée 6 mois.
26: 6 mois à pas jouir. Ah bah super.
6: Non bah après j'étais toute seule quand il rentrait chez lui, mais bon c'était compliqué.
26: Ah ouais, ah bah oui forcément ouais, c'est deux.
0: Est-ce que ça a joué beaucoup? Est-ce que ça a joué pour beaucoup le fait que tu prennes pas de plaisir avec lui dans votre séparation au bout de 6 mois?
6: Non, même en fait il y a eu ça, il y a aussi le côté de qu'il était trop jaloux. Trop.
0: Ah oui, tu nous as dit, trop possessif.
6: J'avais pas le droit de respirer, pas le droit de sortir, pas le droit de rien faire dans ma vie.
0: C'est pour ça peut-être qu'aujourd'hui tu préfères la vie solo, mais peut-être que si tu tombais sur un mec cool, tu serais heureuse à deux.
6: Mais le problème, j'ai pris l'habitude d'être seule.
0: Oui, c'est ça. Ouais, mais souvent, tu prends tes habitudes.
26: Non, mais c'est ça.
0: Quand tu vis tout seul, t'as envie d'être tranquille, t'as pas envie qu'on te prenne la tête.
26: Exactement.
3: Des petites habitudes de vieille.
26: Non mais après pour
0: ouais, mais ça peut t'arriver très tôt.
25: Non mais c'est ça, non mais c'est ça, mais bah, ça peut t'arriver. De toute façon, on a tous des habitudes, même quand t'es en couple.
26: Ouais,
25: peut-être
26: vrai.
25: T'as des petites habitudes. Comme on dit, c'est oui, tu peux. Comme on dit, c'est des petites habitudes de vieux ou de vieille, mais en fait, tu les as déjà jeunes, quoi.
0: Bah, c'est pour ça que j'aime bien les vacances, parce que les vacances, tu.
25: Bah tu casses un peu la routine.
0: Ouais, tu casses tes habitudes.
26: Ouais, pas faux.
25: Et des fois, tu casses des culs aussi.
0: Et là, et là, t'apprécies de vivre à deux, de passer des moments.
8: À être en couple, j'ai envie d'être en couple de temps en temps, mais après le fait de commencer à rentrer dans une relation, à parler au téléphone, à séduire quelqu'un, ça me saoule.
26: Ah ouais, après. Si après, pendant 6 mois, t'as simulé tout ça, pourquoi c'était un mauvais coup? Parce que, bon, il bandait, mais c'est-à-dire que
8: quand il te bourrinait, il faisait pas attention à toi. André, il avait un problème. Marie, on dirait qu'il voulait prouver un truc, en fait. Je pense que c'était une personne qui a un manque en confiance en lui. Et du coup, pour lui, en fait, le sexe, il fallait qu'il prouve comme quoi qu'il peut tenir une femme au lit. Mais sauf, en fait, sa façon d'être, c'était pas la bonne manière, en fait.
25: En fait, il était dans la performance, lui. Je pense que le sport et les médocs qu'il a pris, ça a dû lui cramer un peu le cerveau, tu sais. De mec, bah, vas-y, il faut que je performe.
26: Ouais, c'est ça.
0: Même quand il baise.
26: Ouais, il faisait pas attention à ton plaisir.
25: Tu sais, il prenait des stats. Oh, c'est bon là.
26: Ouais, tu sais, ouais, je suis bien si je bourrine. Allez,
25: quelle manifestation.
8: Il a jamais su qui est.
25: Excusez-nous pour ce léger moment de gênance.
26: Ouais.
25: Allez, passons à autre chose. Enchaînons.
0: C'est super. Et toi, Lou,
8: il y a... En fait, lui, il pensait que jusqu'à la fin, que même quand on s'est séparés, il est revenu en me disant que lui, c'était le meilleur coup de ma vie, quoi. Sauf que non.
26: Ah, mais l'enfer. Pas sûr, c'est bon.
0: Ce qui est drôle, c'est que toi, en fait, tu le sais, que le mec, il est persuadé qu'il t'a fait des.
26: Bah oui,
0: puis t'as fait des trucs de ouf, quoi.
8: Ah ouais, non, mais lui, il pensait que c'était un film de cul, lui. Et en fait, il prenait ça, il pensait qu'il allait taper toute la nuit et que moi, je kiffais. Sauf que moi, à un moment donné, ça me fatiguait, quoi. Donc, en fait, à chaque fois, j'esquivais.
26: Ouais, mais il pouvait pas savoir, puisque tu simulais, tu sais, au bout d'un moment, faut le dire. Vous foutez de ma gueule à chaque fois, là, en disant, Marie, t'es chiante. Mais moi, je dis quand ça va pas.
0: Mais à la limite, oui, il vaut mieux dire.
8: Donc, je suis d'accord avec toi, Marie.
26: Bah oui.
0: Bah oui, oui.
8: Et en plus, que c'était un mauvais coup, c'était un mec qui a voulu me tabasser. Il a levé la main
26: plus en face
8: sur moi.
0: Le mec avait tout pour
8: faire. Ouais, il m'a étranglé.
26: Reste toute seule, t'es bien.
8: Ah non. Après, mais surtout que moi.
25: Non, mais après, tu peux tomber sur un mec bien aussi.
0: Oui, c'est
26: oui,
0: ça.
26: Bien sûr.
0: Oui, c'est vrai que lui, il donne pas envie de se remettre en couple. Mais bon,
26: ouais,
0: tous les mecs sont pas complètement cons comme lui. Hein. Et toi, Lou, il y a des trucs que t'as cachés à tes partenaires, à tes chéris?
9: Bah, moi, ça se découvre lors de la première nuit qu'on va passer ensemble. Je suis un péteur de sommeil. Non, mais je pète pas dans le. Non, c'est pas ça. C'est que je suis un casseur de sommeil parce que je ronfle énormément.
0: Ah, un péteur, je croyais que tu pétais pendant que tu dormais.
9: Ouais, non.
0: Ah, d'accord.
9: Non, je m'appelle pas Cédric quand même.
0: Cédric, toi, tu pètes pendant que tu dors.
25: Ouais, ça doit arriver. A priori, on pète tous.
26: Tout le monde.
25: Ah, ouais, tout le monde.
0: Mais je sais pas. Mais c'est toi, un jour, tu nous as dit, tu t'es réveillé, ça pue la. Ah non, c'est Romano.
25: Non, c'était Romano.
0: Tu t'es réveillé, ça pue la merde.
25: Non, j'ai réveillé Cariole avec l'odeur de mon cul.
0: Ah, t'imagines, tu pètes et tu réveilles Cariole.
25: Mais ça m'est encore arrivé cet été.
0: Ah ouais. T'as qu'elle se réveille à cause de l'odeur. Mais tu fais quoi comme paix?
25: Bah non, mais.
0: C'est des paix atomiques.
25: Ah bah il faut croire, ouais. Non mais c'est vrai qu'il est... Mais des fois moi je dors, hein, tu sais, elle me réveille et me dit putain tu pues la merde. Non mais c'est pas
0: quotidien. C'est super la vie de couple, hein.
25: Mais non mais c'est peut-être, je sais pas, je me souviens plus d'ailleurs ce que j'avais bouffé. Non mais maintenant elle me dit ouais je te préviens, tu pètes encore une fois, tu vas dormir dans le salon.
0: Ah, ça, ceux qui ont pas envie d'être en couple là, par exemple Sana, ça te donne envie d'être en couple ce témoignage de Romano, hein?
8: Ah non du tout. Ah, ah ça me donne pas envie.
25: Non mais bon ça peut arriver, tu sais c'est pas volontaire, je suis pas là en train de pousser dans le lit pour péter, tu vois.
10: Ouais bah t'as.
25: Je suis à moitié dans le.
10: Comme un dégueulasse.
25: Non mais tu sais je suis à moitié ou même je dors carrément, je pète et ça pue la merde. Tu sais en même temps bon les filles même quand vous pétez ça sent pas la rose. Hein.
0: Bah écoute moi je suis bien au fond dans ce genre de truc. Quoi.
25: C'est vrai. Hein.
26: Ouais. Moi j'ai demandé à Tchat là combien de fois on péter en règle générale la nuit.
10: Sur là, tu demandes.
26: Ouais, bah oui, je viens de demander parce qu'on en parle.
25: Et petite précision, Marie paye un abonnement pour ça. Hein.
0: Oui.
25: Bah, c'est la seule meuf que je connais qui paye un abonnement à ChatGPT.
0: Pour lui demander combien de fois je pète dans la nuit.
25: À 30 balles par mois pour lui demander combien de fois elle pète.
26: 30 balles.
25: Ah si, c'est 30 balles, Marie.
26: Bah, je paye pas ça.
25: Bah, bon. Mais Marie, c'est pas. Sois pas énervée. C'est, le tarif, c'est 29,90€. Donc,
0: Ah bah, tu vois, elle a raison, elle paye pas ça.
10: 11 euros pour elle.
0: Bah ouais.
25: C'est combien tu payes alors?
26: Je croyais que c'était 2,90€. Je vais regarder après. Je peux dire ce que j'ai trouvé.
0: Attends, je vais demander à Tchat, moi, combien il coûte l'abonnement. Salut Tchat, si je veux m'abonner à toi, combien ça coûte par mois?
11: Pas 20 balles.
0: Alors, hop là.
25: Je crois que c'est plus de 20 balles. Hein.
0: Recherche sur le web. Si tu parles de ChatGPT+, 20 dollars US par mois. Bon, voilà.
25: Ouais, j'étais un peu au-dessus.
0: Ouais. Eh, tu me prends pour un con, je paye en euros, moi.
26: L'autre, il a mouillé son chat.
0: Ah bah oui, je paye en euros, il me répond en dollars US, je suis pas un américain. Ah, tu as raison de me reprendre. T'as vu, je parle mal et.
2: Je croyais que tu venais du Bronx.
0: Je le soumets, ouais. Je le soumets, ChatGPT. OpenAI localisé, blablabla. Je paye en euros. Et alors, mais il me dit pas combien ça. Combien... Ah, 20 euros.
3: 22. Il me dit 22 euros là.
0: Environ 20 euros par mois, il me dit.
3: Voilà. Oui, donc c'est 20, a priori, c'est 22 euros.
25: 22,99.
0: Voilà, Marie, t'avais raison. C'est pas 30 balles.
4: Ouais, voilà. Mais c'est 22 quand même.
0: Ouais, mais c'est pas 30 balles.
3: Poser 22 balles pour demander à ChatGPT combien de fois tu pètes.
0: Et alors,
26: non,
0: il t'a dit quoi?
26: Non, mais je te demande pas que ça.
3: Alors, tu peux. Mais tu demandes quoi? Mais dis-nous ce que tu demandes.
26: Non, mais je peux répondre au truc là. Arrête de me casser les couilles en fait.
25: Oh, ça va, Marie? Oh là là.
26: C'est ce que je veux.
23: On rigole.
3: T'es malade des nerfs? Demande à ChatGPT comment tu peux te calmer les nerfs.
0: Prends les cachets pour Baboule de Romano, Marie.
26: C'est ça, tu peux me les donner ou pas?
0: Oui, il en a plein, il en a plein.
25: J'en ai plus. Non, mais c'est vrai que moi, j'utilise la version qui est gratuite de ChatGPT et c'est largement suffisant pour un usage simple. Quoi.
0: Quand il se bloque, moi, ChatGPT, bah, j'ai posé trop de questions. Je vais sur Claude.
25: Oui, voilà, Claude ou Gemini.
3: Non, mais Claude, ce qui est relou, c'est qu'il se bloque très vite.
25: Ah ouais?
3: Ah,
25: okay.
3: Ah ouais? Ouais, ouais. Mmh. Non, mais en fait, parce que t'as juste à t'inscrire. ChatGPT, moi, je me suis inscrit avec mon adresse mail et en fait, là, c'est limité. Hein.
25: Ouais. Non, c'est pas limité, ChatGPT.
3: Ah si?
25: La version gratuite, non?
3: Ah bah si, c'est limité.
25: Non, bah non, moi, elle me bloque.
4: C'est juste les photos, mais sinon les.
3: Non, mais ça dépend ce que tu fais avec. Moi, je fais des recherches.
0: Ça masturbe.
3: Non, mais si tu fais des visuels, des trucs comme ça, ouais, ça
25: me bloque. Même sans visuel. En fait, moi, si j'ai une. Bon, après, c'est chelou, mais si j'ai une longue conversation avec ChatGPT.
0: Oui, parce qu'il parle avec.
25: Au bout d'un moment, il dit non, bah, pour la suite de la conversation, il faut attendre, je sais plus combien d'heures.
0: Mais pas tout le temps. Qu'est-ce que t'as dit?
7: Faut imprimer l'étiquette.
0: Ah non, faut imprimer l'étiquette, pardon.
26: Mais tu sais que nous, on a fait parler nos chats GPT avec Kenneth, là, l'autre fois.
0: Ah,
26: ils voulaient pas parler ensemble, les gars.
0: Ah ouais?
26: Ah ouais, non, mais c'était hyper drôle. C'est on marrant, a eu une discussion enfin, entre les deux. Ils étaient pas d'accord et tout. C'était hyper
25: drôle. Mais ça, tu vois, tu peux le faire sans abonnement.
0: Oui.
26: Oui, bon.
0: T'as déjà essayé ton truc de sexe, Guigui, ChatGPT, faire des trucs de sexe avec lui?
25: Non, mais ça marche pas, ça.
0: On a essayé l'année dernière.
25: Tu peux pas, mais tu peux le faire avec Grok.
0: Ah oui, c'est vrai que Grok, il est plus.
25: Ils ont une version sexe qui est hardcore, d'ailleurs, ouais.
0: Et alors, ça remplace Pornhub?
25: C'est même mieux.
0: Ah, c'est même mieux.
4: Ah ouais, carrément.
0: Alors Marie, la nuit, combien de fois tu pètes?
26: Bah non, et ce qu'ils disent, c'est qu'en moyenne, une personne évacue 10 à 20 fois par jour des pets.
0: Ah bon, non, moi c'est jamais.
26: Et donc,
0: jamais.
26: Et donc ça peut 10, arriver 20 fois, la nuit. Non. Et ça dépend de ce que tu bouffes aussi, les aliments qui fermentent, tu sais, genre les légumineuses, choux, oignons, tous ces machins-là.
0: Voilà, moi,
26: ça
0: tout.
26: Peut faire
0: Cédric, il te fait un mix, le machin, c'est.
26: Et les boissons gazeuses.
4: Ah, bah grave.
0: C'est une usine chimique à l'intérieur, tout vide, bah Cédric. Grave.
26: Donc on peut pas savoir, tu vois, la nuit.
0: Et t'as pas répondu?
26: Bah, c'est ce qu'il m'a dit, c'est que.
3: Moi, je veux pas dire, mais je trouve que ChatGPT. Je trouve les réponses moins fiables qu'à une époque.
26: C'est vrai,
3: ça régresse.
25: Non, justement, ça répète la même chose.
3: Non, mais des fois, moi, je compare avec Gemini.
25: Ah, okay, ouais.
3: Et Gemini, c'est plus précis, je trouve. Alors, ça dépend peut-être des sujets. Hein.
0: Ouais, c'est pas ce que j'allais te dire, ça dépend des sujets.
3: Et Claude, ce qui est vraiment relou, c'est que tu poses 10 questions, et derrière, il faut prendre un abonnement. Et Claude, c'est. Claude, il se fait pas chier, mais les abonnements, ils sont super chers, quoi.
0: Bon, alors, revenons-en à notre étude. Les gestes du quotidien qu'on préfère cacher à son partenaire, à sa partenaire. Ouais. Karim, qu'est-ce que tu casses à ta chérie en gestes du quotidien?
4: Du coup, quand je me branle.
0: Tu te branles? Oui, c'est vrai que ce genre de truc.
4: Je suis pas allé lui dire, bah, je viens de me branler là.
0: Tu le dis, Cédric, toi,
4: ça, c'est
0: quand tu sors avec une meuf?
4: Bah non, tu dis pas ça.
0: Samy, tu en parles, toi?
25: Non, franchement, non.
0: Guigui, peut-être?
25: C'est tabou,
0: non.
25: Quand même. Non, pas du tout.
0: Non plus. T'aurais honte?
25: Non.
0: Ouais, parce que les filles, vous le savez qu'on se branle.
25: Mais il n'y a aucun intérêt d'en parler, quoi.
0: D'accord, mais tu le dis pas, je me branle en regardant tel film, tu es pas encore dans un film tous les deux.
25: Ouais, histoire de passer pour un mec.
0: On se masturbe tous les deux.
25: Parfaitement sain.
0: Toi de ton côté, moi du mien.
25: Ouais, bah ouais, ouais.
0: Ça.
26: Bah après, moi, ça m'est déjà arrivé de dire j'ai pensé à toi, voilà.
0: Et je me suis touché.
26: Je dis pas. Bah ouais.
0: Ah non, mais je dis pas non plus ça. Romano, tu dis à Cariole quand tu te branles?
3: Non, mais elle le voit dans les draps.
0: Tu l'essuies dans les draps.
3: Quoi, ça coule, quoi.
0: Oh. Oh. Et après, t'arrives à dormir dans tes draps.
3: Bah ouais, tu sais. C'est mon sperme, hein.
0: Ouais. Vous le dites
3: je dormirais
0: quand...
3: pas, par exemple, je sais pas, tu dors dans mon lit, tu spermes dans mon lit, ouais, je dormirais pas dans ton sperme, dans le mien, bon.
0: En tout cas, tu t'en fous.
3: Ouais, ouais.
0: Vous le dites quand vous faites du bien tout seul, Mimitou, Sana, Lou, Jérémy, vous l'avez dit à vos partenaires quand vous branlez ou vous touchez?
10: On le dit pas toujours, mais des fois, ouais, ça m'est arrivé de le dire.
0: Toi, Jérémy, ça arrive de le dire.
10: Moi, ouais, ça m'est arrivé de le dire.
11: Moi, je le dis, hein, moi, je le dis.
0: Ah, tu l'as dit à toucher? Pourquoi dans l'espoir que...
11: Moi, j'avais pas le droit.
0: Dans l'espoir que ça t'excite. Ah, toi, t'avais pas. Ouais, toi, t'avais aucun droit, t'es tombé sur un gros con, toi.
26: Ah, ça... c'est vrai, alors lui, il avait tout
0: pour plaire. Et toi, Mimito, tu lui dis dans l'espoir de l'exciter? Non, non, non.
24: Parce que moi, j'adore les films porno, donc...
26: Ah, et tu regardes quoi en film porno?
24: Moi, j'adore les films porno. Je regarde pour les... Moi, bon, je regarde de tout, hein. Je regarde de tout, que ce soit pour les amateurs.
26: Il y a des trucs chelous aussi, hein.
0: Oui, mais Marie...
24: Si. Marie, non, t'inquiète, Marie, je vais éviter. Je regarde pour les mecs.
26: Ah.
24: D'accord? Ouais, je regarde pour les mecs. Je regarde pour les femmes âgées avec les jeunes. Je regarde aussi pour
0: les chroniques qui sont démontées par des petits jeunes.
3: Alors moi, dans le sens inverse, ça me dégoûte un peu.
26: Complètement. Mais on avait vu ça en plus.
3: Ah ouais, genre les vieux qui baissent des jeunes.
26: Tu te souviens, les
3: jeunes, on s'entend bien, majeurs, hein, bien entendu. Hein.
0: Mais oui, il faut pas, oui.
3: Oui, non, mais bon.
26: Il
3: est bon de préciser. Ah ben moi, ça me dégoûte, moi. Je sais pas, genre un papy baiser une meuf de 20 ans.
0: Dis pas mon blaze.
3: Après,
0: non,
3: il en faut.
25: Non.
3: Il en faut pour tous les goûts, hein, si ça existe, c'est qu'il y a des gens qui regardent. Hein.
0: Oui, puis c'est pas interdit. Hein, donc,
3: oui, bien sûr.
0: Non, c'est. Oui.
3: Mais toi, t'aimes bien quoi? C'est.
24: T'as coupé, oui.
0: Attends, mais on t'a retrouvé, c'est.
3: Ouais. Toi, t'aimes bien quoi? C'est quoi? C'est une vieille qui se fait baiser par un jeune?
24: C'est ça. J'aime bien ça.
3: Mais c'est quoi qui t'excite?
24: Ce qui m'excite, c'est l'expression que les dames elles ont.
0: Ouais, c'est le suspense. Est-ce qu'elle va tenir jusqu'au bout? Elle va faire une crise cardiaque? Est-ce qu'elle va canner avant la fin du film?
24: Exactement.
0: Il y a du suspense.
24: Donc je kiffe ça.
0: Oui.
24: Et voilà quoi. Moi j'aime bien. Et dernièrement, il m'a envoyé une vidéo des neiges, des personnes qui sont vraiment
0: Ah, des personnes de petite taille.
24: De petite taille là. Qui niquent, des neiges qui niquent.
0: Eh ben oui, ben ils
24: font le porno, mais
0: ils ont droit de
24: c'est une dinguerie.
0: Moi j'avais vu un film de boules justement. Enfin, je sais pas, je traînais sur un site pour m'informer pour l'émission et je suis tombé sur un film avec une personne de petite taille, un mec, mais qui avait une teub qui était un bras. Enfin, sa teub était tellement grande, on aurait dit un bras. Il avait une teub d'une personne de grande taille sur un tout petit corps.
25: Ouais, c'est parce qu'en fait il est petit, donc mais s'il a une bite normale, tu sais, un peu plus grosse que la normale, et ben ça paraît vraiment grand, quoi.
3: Ouais, ça lui faisait une troisième jambe, quoi.
0: Non, troisième.
3: D'ailleurs, quand il marchait, il était bancal.
26: Tu
3: sais, il boitait, quoi.
0: Bon, qu'est-ce que vous avez caché à vos chéris quand vous vous branlez, vous disiez? Sinon, il y a d'autres trucs que vous cachez à vos chéris.
3: Franchement, depuis tout à l'heure, je réfléchis, moi.
0: C'est du quotidien.
25: Les Français, tu caches tes comptes.
26: Bah.
3: Ah oui, bah ça, bon. Putain, ce matin, là, j'étais en train de regarder un truc. Là,
25: tu ne dois pas des sous par hasard?
3: Non, ça y est, c'est rendu. Non, mais c'est bon, ça m'énerve parce que là, on est en train de s'engueuler sur un truc à propos de l'argent, là.
25: Ah, super, c'est quoi?
3: Casse les couilles.
0: Carriole.
25: C'est quoi, mec?
3: Ah, parce qu'en fait, on doit payer nos charges d'appartement. Tu sais, quand tu vis en immeuble et que t'es propriétaire, tu dois payer tous les trimestres, tu dois payer des charges.
25: C'est ça.
3: Et on est en embrusque, je lui ai dit, bah, il va falloir payer les charges. Elle me fait, oui, mais bon, je gagne quand même beaucoup moins que toi. D'ailleurs, ça, il faudrait
0: non,
3: voir.
0: Non, c'est injuste.
3: Ouais, bah tiens, bah.
0: On va ramener ton salaire à suite carriole.
3: Difoul, on voulait t'en parler.
0: C'est géré.
3: On m'a dit que c'était toi qui gérais au niveau de la paye.
0: Alors, c'est géré, je ramène ton salaire au niveau de carriole.
3: Bah, écoute, je vais vous dire adieu alors.
25: Ah non, saute pas.
26: Non, mais pour ta question, le truc que je voulais raconter un petit peu hors début d'émission qui m'était arrivé là.
0: Ouais.
26: C'est que comme là je suis chez Canette et en fait c'est fait d'une manière où t'entends quand t'es aux toilettes, tu vois.
25: Donc les toiles et les pneus, les palettes et tout.
26: Non mais non, enfin t'entends, tu vois, c'est dans l'entrée,
25: c'est pas isolé,
26: le salon est à côté.
0: C'est-à-dire par exemple quand il chie, tu l'entends chier.
25: Ah merde.
26: Bah en fait on met du son.
0: Ça, oui, c'est mieux parce que ça, pour moi, c'est un tue l'amour, ça.
26: Voilà.
0: Ah, dans ta meuf, dans les chiottes, qui fait.
25: Ah ouais, ça me dégoûte.
26: Et là, il jouait à un jeu, tout ça. Donc, je vais aux toilettes et je fous du son. Tu vois.
0: Parce que Marie fait énormément de bruit aux toilettes. Hein, si jamais ça vous le signaler.
26: Et au moment où je me lâche un petit peu, donc il y a un petit peu de bruit, passe mon fils m'appelle sur le téléphone, donc ça coupe le son.
0: Et là, ton fils, maman, je t'entends pas, il y a des parasites.
26: Non. Mais en fait, ça coupe le son. Donc, je refuse l'appel et je lui envoie un message à mon fils. Je lui dis, mais t'es un connard, tu viens de m'appeler au moment où
25: j'étais en train de chier ma race.
0: Mais il le savait pas, le pauvre.
26: Mais oui, mais il savait pas, mais on a rigolé. Du coup, quand je suis sorti, j'ai dit à Cadette, putain, je lui ai raconté le truc. Il m'a dit, bon, j'ai rien entendu, tu me l'aurais pas dit. Bah, je l'aurais pas su, mais ça m'a fait rire. Mais je me suis dit, c'est quand même chiant quand t'es chez quelqu'un, tu sais, en couple et tout. C'est relou, quoi.
0: Bon, les gestes du quotidien qu'on préfère cacher à son partenaire, ou alors ne pas voir. Je vous dis tout dans un instant. Mimito, tu restes avec nous, tu vas nous raconter ce qui se passe au niveau du cul avec ton mec. Hein. On va parler d'amour.
25: Absolument, ouais.
24: Ok, ça marche.
0: Et de sexe, on s'occupe de tout ça. Merci Sana de nous avoir appelé, on te fait un gros bisou.
24: De rien.
0: Et continue ta vie en solo, puis si tu te sens un peu seul.

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5: Mais oui, c'est nous, la plus grande radio libre de France sur Skyrock. Oui, Samy, on va rappeler le score du PSG.
1: Ah, mais quand même, attends.
5: C'est quand même un grand match.
1: J'insiste.
5: Le score du PSG avec un beau. Combien il y a eu 6
1: 6-1, ouais.
5: 6-1, vous
1: imaginez quand même. Ah, ouais, ouais. 6-1.
5: Eh ouais, quel beau match.
1: En Ligue des Champions, ça arrive pas souvent, ouais.
5: Eh, on peut le dire, Guy, hein.
1: Mais ça remet pas, Guy.
5: Ah, oui, c'est une bonne nuit.
1: 5 buts d'écart, si, à part en finale contre l'Inter, le PSG aussi encore.
2: Ah, comment il se la raconte.
1: C'est vrai.
5: Eh, oui, Karim, hein, t'es content, hein.
1: Non, mais c'est vrai.
5: Bon, si, ça va. Samy, un petit débrief du match.
1: J'ai pas regardé, gros, j'ai pas
5: ça m'intéresse pas.
6: Mais c'était contre qui, bordel?
1: Contre l'OM.
2: Gros, tu sais, je pense que nous, on va prendre autant au même tarif.
5: Non, mais niveau Bratislava, Portoise.
2: Non, Bratislava, Marie. Bratislava Boys.
5: C'était contre Saint-Chamond.
6: D'accord,
5: le Saint-Chamond FC,
2: en Ligue des Champions.
6: Merci pour les infos, les gars.
1: F Saint-Chamond.
5: Alors, qu'est-ce que Alex qui vient d'arriver? Bonjour, Alex Duke du 92. Salut, Romano. J'ai loupé la première partie de la Radio Libre. Est-ce que tu vas la mettre à la fin de la Radio Libre? Ah, tu veux dire en podcast?
3: Ouais, oui. Bien sûr, ouais.
5: Vous savez, tous les podcasts
3: de.
6: Ouais, c'est rapide.
5: De tout le morning et de toute la Radio Libre. Ah, voilà, sur l'appli Skyrock.
6: Ouais.
5: Sur le skyrock.fm, sur les deux, vous l'avez. J'ai les têtes du clash de la drague à vous donner et on a Greg qui est en ligne avec nous. Salut à toi, Greg.
7: Salut.
5: Salut. Hey,
6: coucou.
2: Ouais, Greg.
5: Tiens, Greg, est-ce que t'as une chérie?
7: Salut tout le monde.
5: Salut.
7: Salut. Salut. Salut Cédric.
6: Coucou, Greg.
5: Est-ce que t'as une chérie, Greg?
7: Ouais, j'ai une femme.
5: Une femme, donc une chérie. Depuis longtemps, vous êtes ensemble?
7: Ça fait 19 ans.
5: Waouh. Et t'as quel âge, toi, Greg?
7: 37 ans. Donc 19 ans de vie de couple et 9 ans de mariage.
5: Magnifique. Et t'as passé plus la moitié de ta vie avec elle.
7: Exactement.
5: Et c'est la femme de ta vie.
7: Oui. Jusqu'à la fin de ma vie, ça sera ma femme.
5: Ah. Eh ben c'est beau ça.
6: Et pourquoi t'as mis autant de temps à la demander en mariage? Parce qu'on en parlait hier, tu sais, par rapport. Je sais plus qui a été le couple là. C'était 4 ans.
1: Ah oui, c'était pas d'accord.
6: Ouais, ouais, c'était pas d'accord.
5: Il y en a qui voulait se marier. Non, une qui voulait se marier et l'autre.
6: Ouais, c'est ça.
1: Ou sauf en claquette.
6: Si ouais. Et toi, t'as mis du temps à la demander en mariage, manifestement. Oh, ouais.
7: J'ai mis une dizaine d'années à demander ma femme en mariage parce que bah, tous nos amis autour de nous, dès l'instant qu'ils se sont mariés, moins d'un an après, ils étaient divorcés.
5: Ah ouais, c'est vrai, c'est que ça fait flipper quand même.
6: Ah bah c'est sûr que tu peux dire ça à ta femme en disant bah non, on va pas se marier, ça va être la merde.
5: On cherchait un argument.
6: Et... Bah, tu vois.
5: Tu vois, c'est vrai que c'est pas mal.
6: On est dedans.
5: C'est pas mal. Bon, les résultats du clash de la drague, c'est parti. Voici, il est où Cédric? Il est parti faire une sieste. Imaginez si moi je faisais comme Cédric, c'est-à-dire que pendant un moment je serais plus là.
6: Non, il est là.
5: Ah, j'ai vu.
6: Il est là, le beau gosse.
2: Le ventre est rentré en premier.
5: Le ventre, il rentre.
6: Tu sais qu'il arrive.
5: Une minute avant le reste du corps.
1: Bah,
6: au moins.
5: Ah, Cédric arrive.
1: Alors.
5: J'ai les résultats du clash de la drague de ce soir. Un serrage chacun. Bravo Cédric.
2: Merci,
5: bravo.
2: Merci.
5: Bravo Romano.
2: Merci.
5: Félicitations à tous les deux. Ça va nous faire un résultat serré. Oh là non.
1: Ah ouais?
5: Ah ouais, il est pas du tout serré le résultat. 64% contre 36%.
6: Ah ouais?
5: 64-36, les résultats du clash de la drague de ce soir.
2: Alors?
5: Donne la victoire. T'as voté pour qui, Greg, toi?
1: Pour Cédric.
7: Moi, j'ai voté Cédric, moi.
5: T'as voté Cédric.
6: Merci, serré tous les deux.
8: Pouf, pouf.
2: Ah, d'ailleurs, il y a quelqu'un qui part.
7: J'adore tout le monde, hein. Mais ce soir, Cédric a fait un serrage, on lui doit bien de voter pour lui.
5: Bah, je suis d'accord avec
2: lui. Ouais, non, mais il a fait un serrage. Attends, le mec, on y peut rien s'il est pas foutu d'en faire un des autres jours.
7: J'avoue, Romano, il l'a aidé avec sa petite musique de Cuba.
6: Ah, mais c'est vrai que c'était pas vrai.
2: J'aurais bien de l'avoir mis.
5: Bien. 64% pour Cédric. Pour Romano.
2: Ah, je te jure, jamais je t'aide si tu fais 64.
5: Les résultats du clash donnent donc la victoire à Romano ce soir.
2: Et bim! Et bam! Et boum! Et bim! Et boum! Une de plus dans ton fion.

0: putain.
1: Bon, non, mais je suis. Je suis un peu déçu pour toi, Cédric.
2: L'arbitre, il est censé être impartial. Donc,
1: ouais, mais bon, on se passera de ses commentaires. Mais ouais, la semaine dernière, t'avais fait deux super serrages, je crois. Et Romano et Cédric, il avait rien fait. T'avais fait 59.
2: Bah voilà, ça venge la semaine dernière.
1: Et bon, écoute, c'est bien. Bravo, Romano. Désolé, Cédric.
0: Ouais, bah c'est pas grave.
1: On remet ça vendredi.
0: Ouais.
1: On remet ça vendredi. vendredi soir, nouveau clash.
2: Bah en tout cas, merci à mon adversaire d'être venu. Ah bon, voilà.
0: Ah ouais, t'inquiète pas, je suis là tous les soirs.
2: Il est venu, il a vu, il l'a dans le cul.
3: Il a été vaincu.
1: Eric nous demandait tout à l'heure des petites preuves d'amour qu'il peut. Enfin, il demandait aux filles hein, surtout. Petite preuve d'amour, bah, c'est de penser à moi tous les jours. C'est le message de Emma là sur la piste Skyrock.
3: Fais attention quoi.
1: Salut Emma.
4: Moi tous les matins quand elle se réveille, je lui dis que c'est la femme la plus belle du monde.
1: Ah tu lui dis ça, mais au bout d'un moment c'est pas lassant.
4: Non, c'est pas lassant.
1: D'accord.
4: Pas
1: okay.
3: Ah joli.
1: Non, et
3: tu
1: bon gosse.
3: Tu fais l'amour.
1: Ça coûte rien en tout cas.
3: Tu fais l'amour souvent aussi, et ça se passe bien sexuellement parce qu'on en parlait là tout à l'heure.
4: Oui, bien sûr, on varie entre 3 et 5 fois la semaine.
1: Ouais.
4: Au bout de 9 ans, je trouve que c'est pas mal.
3: Ouais, c'est pas mal. Ouais,
1: ouais ça rejoint ce que nous disait Melvin, là. Après, moi, je lui offre ma bite quand elle le veut.
0: Oh, bah, c'est mignon.
1: C'est gentil qu'on prenne d'amour.
4: Les enfants font que c'est pas aussi simple que quand on était à deux, hein, mais on trouve nos petits moments et on.
3: Ouais, c'est sûr, t'es fatigué, tout ça. Et vous pouvez pas faire de bruit parce qu'il y a combien d'enfants?
4: 3.
1: Ah ouais.
3: Ah ouais, putain.
1: Zodiac. Bon,
4: elle a 13 ans, le moyen, il a 10 ans, et mon dernier a 2 ans et demi.
1: Il y a les preuves d'amour, il y a Zodiac, c'est une belle preuve d'amour. Hein. Moi, parfois, je l'amène en week-end, surprise. Je lui dis, allez, demain, on part.
3: Ouais, c'est ça, les petites surprises, les petites
1: attentions. Petit week-end surprise, comme ça. Elle n'est pas prévenue, tu l'amènes en week-end. Week-end de rêve, week-end d'amour. C'est pas mal. Tu voulais nous appeler pourquoi, toi, Greg? Dis-nous tout.
4: Alors, moi, je voulais. Répondre par rapport aux trucs qui sont dégoûtants avec son conjoint ou sa conjointe.
1: Les petits gestes du quotidien qu'on peut faire cacher.
4: Donc moi j'ai ma femme depuis le début de notre relation, elle va aux toilettes sans jamais fermer la porte.
1: Ah, depuis le début de la relation.
0: Sans gêne.
4: Depuis le tout début. Sans gêne, nature peinture.
1: Mais quand elle va aux toilettes, c'est pour faire pipi ou tout?
4: Ah, les deux, que ça soit le pipi, la petite commission, la grosse commission, le vomi, tout.
0: Ah ouais.
3: Vomi,
0: il a dit.
3: Mais tes enfants,
1: vous avez une porte.
0: Genre c'est classique.
4: Alors oui, on a une porte.
1: Non mais je me demande si vous avez
4: ma femme, si elle va aux toilettes, si elle ferme jamais la porte, c'est parce que elle est claustrophobe, tout simplement.
1: Ah d'accord, ok. Mais ça elle te l'a dit pour le premier rendez-vous, parce que tu fais un date, t'as la meuf qui chie alors que c'est la première fois que tu passes un moment intime avec elle.
3: Ah, c'est l'enfant.
4: Pour la petite info, au premier date, elle s'est retenue toute la soirée d'aller aux toilettes.
0: C'est mieux, peut-être.
1: Bah ouais, je peux comprendre.
3: Non, c'est ça, ouais.
1: Ah ouais, c'est gênant.
3: C'est chiant.
2: Ah ouais, non, mais ça, moi, j'aurais peut-être un peu de mal quand même. Hein.
1: De quoi?
4: Après, on s'est connu quand même.
2: Dès le début, elle va y être devant toi. C'est bon.
4: Avec 16 ans.
0: Ah, moi, ça me dégoûterait, je te jure.
2: Ouais, au début. Tu vois, comme on disait tout à l'heure, quand ça fait un paquet d'années que t'es avec la personne, ok.
0: Tu peux de temps en temps.
2: Mais au tout début, moi je pense que ça, j'aurais du mal à continuer avec la meuf.
0: C'est clair.
1: Et toi, Guigui, ça sera jamais.
0: Ah, moi je sais que je pourrais pas ça.
1: Moi je sais que c'est un truc qui me bloque.
2: Si, admettons, tu n'as plus de porte, comment fais-tu?
1: Alors oui.
2: Ta porte des WC a été volée.
3: T'as plus de porte.
0: Putain, là, c'est le cas de le dire, je suis bien dans la merde.
1: C'est bien, oui.
2: Non, mais tu ferais quoi? T'irais chier ailleurs, dans une autre maison?
0: Non, je pense que. Bon, après, va comprendre pourquoi j'ai plus de porte, ça, ce serait peut-être le plus gros souci.
2: Il y a un cambrioleur qui ne vole que des portes de WC.
0: Mais sinon, écoute, je ferais sans porte exceptionnellement, mais je serais pas fan du délire, quoi.
1: Ah, moi c'est pareil.
4: Moi, je trouve que ça fait partie des choses qui sont futiles. C'est des choses qui.
2: Futiles, mais des fois, elle pue du cul quand même, quoi.
0: Ouais, c'est ça.
4: Tu respires avec la bouche pendant 5 minutes.
1: Mais toi aussi, t'as pas envie de montrer.
2: Je sais pas. Ouais, il y a des limites quand même.
1: T'as pas envie de.
2: Comme je disais tout à l'heure, tu sais, moi, je peux chier à la porte ouverte, mais. Tu vois, sitôt que je sens que ça commence à être terrible, je ferme la porte.
1: Ouais. Et Ismaël qui dit quand on est amoureux, on partage tout.
2: Oui, non, mais d'accord.
1: Mais il y a beaucoup de messages comme ça qui disent ça, quand on est amoureux, on partage tout.
2: Non mais moi Dieu sait que je suis ouvert, tu vois, sur le sujet. Mais franchement, je rencontre une meuf le premier soir, elle liège devant moi, je pense que j'ai un blocage.
1: Par exemple, tu seras en couple avec Cédric.
0: Non mais moi je suis pas devant ma
2: Non mais ouais mais déjà j'ai perdu la vue.
1: Oui voilà.
0: Ah t'as déjà perdu tes cheveux.
1: Oui et l'odorat aussi.
2: Oui je. Non mais je suis Cédric ou qui est une autre meuf, même la plus bonne meuf du monde, j'aurais du mal, je sais pas, la meuf elle se met à yèche, j'en sais rien, on est elle m'emmène chez elle. On va dire, je sais pas, la partie il est foutu comme il est foutu, mais tiens, elle me dit ouais je vais aux toilettes, et genre elle laisse la porte ouverte et j'entends genre des vieux pets.
3: Ah,
2: franchement, ça me dégoûte, tu vois, même si la meuf elle est ultra bonne. Tu sais, je sais pas. En tout cas, au tout début, ouais, j'aurais un blocage.
1: En tout cas, toi, elle est claustro, donc quelque part, il y a une explication.
4: Ouais.
2: Ça, ouais, tu vas pas installer le chiotte au milieu du salon, quoi.
1: Parle bien au téléphone, Greg, qu'on t'entende bien.
4: Alors attends, je vais le parler déjà parce que je conduis.
3: Non mais le truc c'est que vous avez des enfants en plus, donc
4: elle va pas aux toilettes et elle chie pas la porte grande ouverte. La porte elle reste entrebâillée, si tu veux, pour qu'il y ait un petit peu de jour, quoi. Qu'elle voie ce qui se passe à l'extérieur.
3: Ouais, qu'elle soit pas angoissée.
1: Ouais,
3: en fait.
1: Sinon elle est pas bien.
4: Voilà.
1: Hein.
4: Donc, après c'est pareil comme disait Romano, quand il y a des gros chiasses, des gros trucs comme ça un peu glauques, elle fait en sorte de fermer la porte, mais ça reste difficile.
1: Ok, donc ça c'est le truc. Voilà.
4: Par contre, moi, contrario, quand je vais aux toilettes, je m'enferme la clé, je veux que personne me voie, quoi.
3: Ah ouais. Et toi, dans tout cas, il n'y a pas un truc.
2: Ah oui,
3: ouais, non, je voulais demander, il n'y a pas un truc, toi, que tu veux pas qu'elle voie, par exemple, hors chiotte et tout ça. Ou tu fais
4: alors
3: tout
4: moi,
3: droit.
4: Non, moi, il y a un truc que je me cache, c'est que je me cure le pif.
1: Ouais, c'est,
3: tu vois,
1: c'était numéro 3 du classement. Du classement des trucs qu'on aime, qu'on aime pas que les autres.
4: Elle le sait, elle le voit, mais je suis en sorte d'essayer de me cacher un maximum quand je le fais.
3: Ouais, c'est vrai que c'est mieux, ouais.
4: En tout cas, je trouve ça dégoûtant.
1: Il y a deux écoles. Il y a l'école, bon, bah, de toute façon, on s'aime, on fait plein de choses ensemble, notamment on fait l'amour, donc c'est quand même très intime. Donc on peut tout faire. Et puis il y a l'autre école, un peu la mienne. On fait l'amour, oui, mais l'amour ça reste sensuel, excitant, et il y a des trucs qui peuvent être très excitants.
2: Mais en même temps, on en avait déjà parlé une fois, et je crois que Samy l'a vu aussi.
1: T'as vu le message de Léa?
2: Non, j'ai pas vu celui-là.
1: Elle est sortie avec un mec qui mangeait ses crottes de nez devant elle.
2: Ah
1: ça.
2: Non, bah ça.
4: Ah non, ça, par contre, je les mange pas, moi je les jette. Hein.
1: Ouais, c'est ça. Sur le canapé, comme ça.
2: Tu mets, tiens, attrape.
1: Tiens, on joue avec.
2: C'est cadeau. Non, mais pour revenir aux toilettes et le faire caca en machin, on avait déjà, je crois qu'on avait déjà parlé avec Samy à l'antenne. Moi, j'avais visité un bateau. Mais déjà un truc balèze, et dedans il y avait des doubles chiottes.
3: Ah,
2: c'est-à-dire qu'il y avait deux chiottes,
3: oui,
2: mais moulées sur le même truc. Donc il y a des gens qui doivent chier. Non, là à côté de l'autre. Genre dans la main, tu vois.
3: Ici, t'imagines.
1: Face à face, c'est sympa aussi.
3: Bah, c'est comme les pissotières pour vous, les gars, au resto.
0: Il y a une séparation entre les deux.
1: Moi, je vais pisser dans les chiottes fermées, moi, par exemple.
3: Ah, bah, c'est pour ça que vous faites chier, qu'on a toujours une queue pas possible chez
1: les meufs. Non, mais on
3: n'a
1: pas les mêmes chiottes.
2: C'est vrai que chez les meufs, chez les meufs, c'est toujours une
0: galère. C'était l'autre fois, c'était à la gare.
3: Galère.
2: Ou à l'aéroport, je sais plus. Ouais, les mecs, tu y vas, il y a personne, tu vois. Ouais. Et les meufs, il y a genre 30 meufs qui attendent pour aller pisser, quoi.
3: Bah, c'est ça.
2: Chier, d'ailleurs, je
3: il y a des mecs qui viennent chier ou pisser autour, et ça, j'ai vu plein de fois. T'inquiète.
2: T'as déjà eu l'idée en te disant ouais putain j'ai tellement envie genre tu te mets le cul dans un urinoir.
3: Mais moi j'ai déjà pissé dans un urinoir.
2: Tu vois, l'équipe, on y est choqué. Bah alors Marie elle en a vu d'autres.
3: Non mais on était sur une péniche, il y avait une soirée et tout, et en fait les chiottes des nanas avaient été bouchées par des connards, je pense, par des mecs. Et du coup, pour pisser, il fallait bien aller. Donc, on y allait à deux meufs, on fermait parce qu'il y avait plusieurs pissotières, tu vois.
1: Mmh.
3: Et j'ai pissé dedans. Mais c'est mieux de pisser dedans que de pisser par terre.
1: Comment t'as pissé
3: dedans?
1: J'imagine la scène.
3: Ah ouais, debout.
0: Oh là là, incroyable.
3: Mais j'ai déjà pissé debout.
2: Ah bah Marie, elle s'assoit dedans, elle décroche le truc du mur.
3: N'importe quoi.
2: Bah non, mais c'est pas fait pour.
3: Mais jamais j'aurais foutu mon cul dedans.
2: Ah non, mais ouais, en plus c'est dégueulasse.
3: Mais j'étais pas la seule, du coup.
2: Les pissotières, les mecs qui pissent des travioles et tout.
1: Moi, je vais pas dans les pissotières, moi, je me mets toujours dans les toilettes.
2: Oui, mais s'il y en a pas.
1: Ça m'est déjà arrivé.
2: C'est carabiné.
1: Ouais, et je suis déjà rentré dans des chiottes, ça puait tellement que je suis allé pisser sur l'air de repos sur un arbre.
2: Et après, en sortant, t'as vu Cédric Croix.
3: Bonjour.
2: Ah, comment on se retrouve.
1: Merci Greg, en tout cas, du coup de fil, on te fait des gros bisous.
4: Mais de rien, ça m'a fait grave plaisir de vous avoir au téléphone.
1: Tu reviens quand tu veux.
4: Merci, je vous écoute depuis que j'ai 15 ans. Toujours fidèle.
1: Amoureux presque alors.
4: Depuis que je suis amoureux, exactement.
3: Ouais,
4: bah, j'ai deux histoires d'amour, une avec vous, une avec ma femme.
1: Ah, c'est trop mignon. C'est gentil, Greg. Bah, reviens vite, reviens quand tu veux.
4: Pas de soucis. Je peux passer un petit big up.
1: C'est ouvert tous les soirs, vas-y.
4: Alors, je passe un gros big up à toute la team de Transport Malherbe. De la France entière.
1: Et on salue tous ceux qui sont sur la route et qui nous écoutent.
3: Ouais, bon courage.
1: Et on te fait un gros bisou. Et puis reste bien sur Sky. Il y a Wade qui arrive là toute la nuit jusqu'à 5h du matin. À 5h du matin, c'est Team et le Morning Best. Et à 6h, le Morning avec l'iPhone 18 à gagner.
3: Ouais.
1: Et oui, on exclut. Vous allez le gagner. Vous le gagnez et vous le recevrez dès qu'il sort. L'iPhone 18, c'est demain matin. En se réveillant avec nous, on fait des gros bisous. Et demain soir, on se donne rendez-vous pour la Radio Libre dès 21h.
3: Et
1: Dans quoi? Dans une heure, Romano, on peut réécouter la radio libre?
0: À peu près, oui.
1: Allez, à peu près dans une heure, vous réécoutez la radio libre sur l'appli Skyrock. Et puis, puis toute la nuit, vous restez avec Waïd en direct et avec Mauvais Joe pour démarrer la nuit. Une bonne nuit, des gros bisous et à demain.
3: Gros bisous.
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Le son de Mauvais Joe, juste après la plus grande radio libre de France. On va écouter Malady, extrait de L'Undertaker partie 2. C'est le projet de Mauvais Joe. Il est venu le présenter. C'était la semaine dernière dans Planet Rap. Et toute la semaine dans Planet Rap, c'est Brulux que vous retrouvez avec Fred. Brulux, 20h-21h. Tout à l'heure, dans le Morning de Difool, truc de ouf, l'iPhone 18, ça y est, il est sorti. 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Restez bien à l'écoute. Et puis plein de bons sons. Bah, on est parti là toute la nuit sur Skyrock jusqu'à 5h du matin au moins. Avant de retrouver Tim pour le Morning Best, c'est Boost qu'on écoute maintenant. Le son de Boost, c'est Côte à la hausse. Juste après, Tiakola débarque avec Mélo décalé et gros souvenir de Sean Paul aussi en préparation avec Get Busy sur Skyrock. Belle nuit tout le monde et bon courage au taf.

Impala sur Skyrock. Time Impala avec Jenny, c'était Dracula. Passez une belle nuit. On est la seule radio qui vous accompagne tout le temps en direct. H24 en direct, minuit 25. Salut à Jade qui est sur l'application Skyrock. Il y a Cisco qui est là aussi. Le Yugo 54. Ah bah on est ensemble toute la nuit avec plein de bons sons. C'est Niska qui est de retour. Niska avec l'artiste guadeloupéenne Mimi KDS qui est déjà passé dans Planète Rap. On les écoute maintenant avec Allo Doudou. Et juste après, c'est Guy de Besbar. On écoute Je pense à toi sur Skyrock.

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Et en bonne musique non-stop toute la nuit sur Skyrock avec Shakira et Burna Boy, c'était Die Die. Voici Soul King en souvenir maintenant, Soul King avec Dora Tadora. On écoute Zemmer et juste après c'est PLK avec Poca Antas sur Skyrock. On est premier sur le rap.

C'est Sky avec le Polak, PLK, qu'on écoutait avec Pocahontas et qui était au Stade de France. Deux gros stades de France, c'était le week-end dernier, c'était avec Skyrock. Si on réunit les deux stades de France, il a rassemblé 160 000 personnes, c'est un truc de malade. Et il enchaîne, ouais. Il continue sa tournée dans toute la France, tournée des Zéniths, il passe par Amiens, par Lille.

0: roulette par SMS au 7-20-20 pour faire tourner. Elles sont continues sur Skyrock avec Rihanna. Souvenir de Rihanna. Gros souvenir de Rihanna même. Only Girl. Ça arrive sur Skyrock. Et le son de Leto aussi, Leto. Avec Lululemon, encore un son que vous découvrez sur Skyrock. Ça arrive juste après ça.
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R2, le rappeur du 9-3 qu'on vient d'écouter à l'instant, avec C'est Relou. Soyez les bienvenus si vous venez de vous brancher à l'instant. Salut à tous les autres, il est pratiquement 1h du mat. C'est Waïd, hyper content de passer la nuit avec vous sur Skyrock. 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On est reparti, nous, pour une nouvelle heure de son avec Gambi pour démarrer. C'est René Coavilla. Il y a aussi Adèle Castillon qui arrive avec Été avec toi. Et dans les prochaines minutes aussi, en souvenir, Lil TK arrive avec Ransom sur Skyrock.

avec Naïka, l'artiste franco-haïtienne qu'on vient d'écouter à l'instant avec One Track Mind. Et Timal, il est de retour, on l'écoute avec Sicario. Et juste après, Queen Bee, Beyoncé en souvenir avec Sweet Dreams sur Skyrock.

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sur Skyrock. C'était Picasso. Ils ont choisi Skyrock là pour leur tournée. Ça démarre au mois d'octobre, début octobre, tournée dans toute la France. Forcément une date à côté de chez vous. Skyrock.fm, on vous a mis tout ça. Allez checker tout. Et moi je m'occupe du son, plein de bons sons sur Skyrock. Bon courage là si vous êtes au taf là, en ce moment en direct. 1h25 avec tous les numéros 1 sur Skyrock. C'est Bello et Dallas qu'on écoute. C'est les deux rappeurs bretons découverts sur Skyrock. Voici Séminaire maintenant, juste après le nouveau Que Black qui s'appelle Uber. Et Nono La Grinta aussi. Dans les prochaines minutes avec Love You sur la première radio urbaine mondiale, c'est Skyrock. Belle nuit.

1h32 à l'écoute de Skyrock. Belle nuit tout le monde, c'était Nono La Grinta, on vient de l'écouter avec Love You. Voici Michael Jackson, maintenant le roi de la pop. 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Et puis Michael Jackson maintenant pour le son. Voici Billie Jean et Maes, Fetty Wap juste après.

0: Fetty Wap. On est premier sur le rap. Bon courage si vous êtes en plein taf là. Si vous nous écoutez en direct du boulot, ceux qui bossent de nuit, on est ensemble sur Skyrock avec la seule radio H24 en direct et qui vous régale aussi avec des chèques de 1500 balles. 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Les taux pour la suite, c'est Pineapple.
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0: What you know about l'Australien Masked Wolf aussi. Avec Astronaut in the Ocean. Et on va piler aussi avec Mauvais Joe sur Skyrock. Ça arrive tout de suite.

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